は友達を連れてきたよ。ご飯だよ。原子力は怖いなー。

0: La météo pour ce vendredi 25 septembre, beau temps, température stationnaire entre la fraîcheur du matin et la chaleur modérée dans l'après-midi. Un risque d'instabilité concerne la Corse. Les températures pour ce vendredi matin, 9 degrés pour Lille, Strasbourg et Dijon, 10 degrés pour Lyon, 11 degrés pour Paris, 12 à Brest, 13 degrés pour Cherbourg, 14 à Toulouse, 15 degrés pour Biarritz, 17 pour Bordeaux, 18 à Nice et 20 degrés à Bastia. Et pour ce vendredi après-midi, 22 à 23 degrés le long des côtes de la Manche, 22 degrés sur l'Alsace, 26 en région parisienne et sur l'Auvergne-Rhône-Alpes, 27 degrés sur les Pays de la Loire, entre 26 et 30 degrés sur la Nouvelle-Aquitaine, 25 à 28 degrés sur la Côte d'Azur et le Golfe du Lion, 26 degrés pour la Corse et jusqu'à 32 degrés en Occitanie.
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1: Bonjour football, la première soirée de Ligue des Nations hier soir a accouché d'un nul entre les Pays-Bas et l'Allemagne. Amsterdam, un but partout, dont le groupe A4, le Portugal, a dominé le Pays de Galles 1-0, tandis que la Norvège a pris le meilleur sur le Danemark 3-2. Le parquet de Paris a annoncé l'ouverture d'une enquête pour injures publiques, racistes et cyberharcèlement après avoir constaté de nombreux messages haineux en ligne visant Teddy Riner. Le judoka a été pris à partie sur les médias proches de l'extrême droite et sur les réseaux sociaux pour avoir déclaré lors de l'émission Stade 2 que la montée de l'extrême droite le faisait flipper. Fin de citation. L'enquête a été confiée à l'Office central de lutte contre les crimes contre l'humanité et les crimes de haine. Rugby expulsé samedi dernier lors de la lourde défaite de son équipe à Bayonne, le troisième ligne international argentin de Clermont, Marcos Kremer, a écopé de 4 semaines de suspension. Le deuxième ligne, Baptiste Pesanti, avait également été exclu ce week-end avec Pau à Lyon, mais la commission de discipline a décidé d'annuler son carton rouge. Tennis, la première édition de l'Open Metz Grand Est, tournoi Challenger du 15 au 22 novembre qui remplace le Moselle Open, accueillera notamment Moïse Poimet et Hugo Gaston. Également présent, le futur retraité Gaël Monfils et la légende Yannick Noah. Formule 1 en marge du Grand Prix d'Azerbaïdjan qui a débuté ce jeudi à Bakou, Audi a confirmé que Gabriel Bortoleto et Nico Hülkenberg seraient toujours au volant de la monoplace allemande la saison prochaine. Le Brésilien et l'Allemand seront reconduits en 2027. C'est la fin de ce Flash Sport, une très bonne journée à toutes et à tous.
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1: Est-ce que je peux t'emprunter ton journal, Mitton ?
2: Sans problème ! Les nouvelles t'intéressent ?
1: Ouais, plus ou moins. Je voudrais surtout voir si on parle de nous avec l'histoire du ministère. Voyons.
2: Tes lunettes sont sur ta tête, Hachi !
1: Ah, en effet, je me disais aussi, je croyais que c'était écrit totalement en jap. Alors là, c'est le décès mystérieux de la directrice de l'Académie Basara et du ministre, avec une photo de leur corps sans vie. La suite en page 6. J'ai pas l'impression qu'on parle de nous. Par contre, ils mettent tout sur le dos de Vicious Malfait. Apparemment, ils partagent la cellule d'un certain Dark Schneider.
2: C'est Dracho qui risque de nous mener la vie dure maintenant.
1: Le ministère a assuré qu'il n'y aurait aucun problème de sécurité samedi prochain et continue les préparatifs pour la Coupe du Monde.
3: Encore un peu de thé, monsieur Poa ?
1: Hein ? Ah ouais, pourquoi pas. Il est devenu bien plus docile depuis que je lui ai sauvé la vie.
4: Ah, tiens, mon petit Hachi. Ça va bien ?
5: Eh, c'est l'heure du massage de Monsieur Poa, veuillez vous écarter.
1: Ça ira, Wan.
4: Tiens, je te présente une amie à moi, Yuya Yogurt. Elle est aussi dans la maison Silverhawks.
6: Bonjour.
1: Encore un nom à coucher par terre, mais enchanté. Tiens, c'est normal, tes boucles d'oreilles en forme de cercueil ?
6: Ça ? Ah oui, je les change en fonction du manga que je lis. En ce moment, c'est Vampire Knight.
5: En tout cas, ça s'y est à ravir avec l'actualité mortuaire.
6: Ah, vous lisez la Gazette de Tokyo ? Ça n'est pas vraiment fiable, si vous voulez mon avis.
4: Son père est le directeur du journal Le Rat d'Auteur.
2: Ce ramassis d'idiotie ? La dernière fois que je l'ai lu, il racontait qu'Hachi se transformait en singe géant à la pleine lune.
5: Non, c'est plausible.
6: Tu n'as pas l'air dégourdi. C'est toi, Elmiton John ? Je t'imaginais plus ouverte d'esprit.
2: Comment ? Bon, il est l'heure d'aller en cours.
5: On a quoi comme cours déjà ?
2: Construction de méca avec Arid.
1: Mais c'est pas un peu n'importe quoi notre emploi du temps ?
5: Pas plus que d'habitude.
1: Et donc je persiste à dire que je trouve Yuya bien plus jeune que nous. Elle est en première année pourtant.
5: Te prends pas le chou avec ça. Oh non, v'là mal fait.
7: Bande d'idiots ! Te voilà enfin, Pawa !
1: Bah oui, figure-toi qu'entre deux plans maléfiques de ton père, j'essaye d'être un otaku normal. Enfin, aussi normal qu'on puisse l'être.
7: Tu vas regretter de l'avoir mis en prison ! Sushi, sashimi, ramenez-vous ! Ça suffit avec la musique classe ! Attaquez-les maintenant !
1: Ces deux-là, c'est Vito Sushi et Garo Sashimi. On n'est pas de taille contre eux, Wan.
8: Hey, qu'est-ce qui se passe ici ? Calmez-vous un peu et mettez-vous par deux autour d'un membre du mecha. Ah, Chi, toi, tu vas t'occuper de la tête du robot avec Elmiton.
1: Bah en fait, j'aurais préféré aller avec Wan.
8: Avec Elmiton, j'ai dit. Plus vite que ça.
1: Ah, non, d'accord.
5: Bon, bah, moi, je vais travailler sur le pied droit avec Sénil.
9: Il est déjà avec Sordine. Il l'a soudoyé avec des gâteaux de riz. Faut dire que c'est un point en mécanique. Son père a travaillé sur un patte-labor géant quand il était jeune.
5: Je m'en bats les gonades avec un os de sèche, Samus. Tournevis.
1: Je me demande pourquoi Arid a tant voulu que je sois avec toi.
2: Peut-être qu'il voulait t'éloigner de Malfait, tout simplement. Passe-moi la clé anglaise, Hachi.
1: Tiens, il mesure combien, ce méca ?
10: 4 mètres. C'est une réplique de l'escaflone de Van. Un otaku peut se glisser à l'intérieur pour le piloter. Mais il n'a qu'une autonomie de 2 heures.
2: Deux ou trois réglages, et j'ai terminé.
5: Oh là là, Mitton a presque déjà terminé. En même temps, t'as vu les canons, là-bas ?
9: Si tu passais moins de temps à reluquer les nanas de 3ème année, on n'en serait pas là. Hé, hey, on me fait pas le coup de la transformation. Oh, zut, trop tard.
8: Oh, Hachi, tu as déjà terminé ? Et cela mérite bien une récompense.
1: Qu'est-ce que vous me faites encore, là ? Oh là là, ça sent l'embrouille.
8: J'ai pensé que ce cours pourrait être l'occasion de donner un prix aux meilleurs élèves.
7: Vous pourriez pas parler plus vite ? À ce rythme, on pourrait faire le jeu du Santini.
8: Hein ? Ah oui, voici un billet pour chacun de vous pour aller à la Coupe du Monde d'Angelic Killer qui se déroulera en Angleterre. C'est ce week-end, amusez-vous bien.
1: Genre, j'ai gagné un billet le plus honnêtement du monde. Enfin bref, ça va être sympatoche.
5: Trop classe, vous en avez de la chance.
7: Kid, ton père bosse au ministère, il a dû t'avoir des billets aussi, comme moi avant. Qu'il aille en prison !
5: Ah bon ? Je savais pas. Ah, maintenant que tu me le dis, c'est vrai qu'il m'a dit qu'il avait des tickets il y a quelques mois.
1: Tu comptais y aller sans moi ?
5: Mais pas du tout. Un petit massage ?
7: Ton père a dû vendre sa baraque miteuse pour te les acheter.
2: Au moins son père, il ne se nourrit pas de cafards dans une cellule.
7: On t'a pas demandé ton avis, espèce de sale féru de manoir.
2: Oh,
5: alors là, tu vas le payer cher, Malfait. Prends ça.
7: Mon bras.
8: Wan, qu'est-ce que tu fais ?
1: Mais c'est Malfait, il a traité Mitton de manoir quelque chose, là. Je sais pas vraiment ce que ça veut dire, d'ailleurs.
8: Oh, il n'a pas fait ça, quand même. C'est une terrible insulte. Ça veut dire amateur de manga venu de Corée.
1: Et c'est censé être méchant ?
7: Vous allez le regretter. Je vais faire virer ce gros lard de l'école.
2: Oh non.
5: Mitton, Hachi, dépêchez-vous. Mon père va nous amener à la finale avec son bateau du ministère.
11: Dori, dori.
3: Ah, mettez ce cher Achipoa. Winnie ne nous parle que de toi. Je suis Arthur Tide.
1: Enchanté, monsieur Dan.
3: Un petit rigolo, la rumeur était donc vraie. Et toi, tu dois être Elmington John.
2: Tout à fait. Bien le bonjour, futur beau papa.
5: Allez, papa, on y go. Et retire ce costume de marin.
3: Ah, j'aurais bien aimé rester plus. Jobar était vraiment une bonne école. Je me souviens d'une fois où on a tagué Astro Boy, qui a embrassé goulûment le capitaine Flamme.
5: Wouah, vous avez vu tout ce monde?
9: Hey, salut les gars!
11: Oh man!
1: Salut Samus, ça va, Sourdine?
12: Ouais, ça va être top cool cette finale. Vous saviez que la Jamaïque a gagné la petite finale contre les États-Unis?
1: Il y a des otaku en Jamaïque? C'est dingue ça!
9: Moi je supportais les moines tibétains, ils avaient des joueurs super balèzes! Mais ils ont perdu face au Groenland.
1: Vous me charriez là, j'espère.
5: Allez, bon match les gars!
2: Ah, Tichan!
1: Gou, toi aussi t'as pu venir!
5: Tiens, voilà notre mini-tambe gonflable. Il paraît que les casse-culs du coin pensent qu'on est des religieux.
4: Gamine.
13: Je suis Winnie Tid, et je suis la future femme de Hachi.
4: Tu te crois où, toi? Commence déjà par apprendre la différence entre shonen et shoujo. Bon, allez Hachi, on se revoit à l'école.
13: Va-t'en, sale sorcière! Bouh, attaque mentale!
14: Calme-toi, Winnie, sinon maman va t'interdire de sortir du dojo.
5: Will!
14: Hey, ça va, petit frère? Il paraît que t'as vu Fleur du Bambou il y a pas longtemps. Je l'ai rencontré quand on a été récupérer les effets de la directrice de l'école Bazara. Elle avait un max de dettes, celle-là. Pfff!
5: Oui, les huissiers d'Otaku, Hachi.
1: Salut.
14: Hachi? Hachipawa? Content de faire ta connaissance. Wad et Warge sont arrivés hier, mais Warly et Wersi ne viendront pas.
1: Mais vous êtes combien dans la famille?
5: Voyons, Will, Warly, Wersi, Wed, Warge, Winnie, et Wilmut, Wanze, Wanwan, Wanizuka, Wakashimazu, Wario et Wa. Moi, je veux dire. Donc 13 en tout, mais la plupart bossent à la mine.
1: C'est noté. Enfin, presque.
15: Hé, hey, Powa!
1: Quoi? Encore un, c'est toi la brute?
13: La brute?
2: Le capitaine de l'équipe d'Angelic Killer des Albators.
5: Bon, là, il y a trop de monde dans le coin, je me casse.
15: Ça va, Poa? Garde-moi une place, hein, comme ça je t'expliquerai comment je fonctionne. Ah, j'ai trop hâte d'aller voir ce match!
1: Ok, si ça te fait plaisir.
7: Bande d'attardés! Poa, tu devrais t'amuser quand tu en as encore le temps. Les procédures sont en route et ton gros pote va finir la tête séparée du corps.
1: Tu me cherches, Malfait?
7: Baston à minuit, demain soir en rentrant à Jobar.
1: C'est ça, ouais, je vais te démolir le portrait. En plus, t'es déjà estropié.
7: Je pourrais t'étaler avec qu'un seul petit doigt, à minuit, devant la médiathèque.
16: Mes chers otakus, je vous souhaite la bienvenue à la finale de la 422e Coupe du Monde d'Angelic Killer.
1: Ils en font combien par an?
16: Vous êtes venus nombreux aujourd'hui, on compte pas moins de 100 000 spectateurs. Le Japon contre la Bulgarie, ça promet. Et voici les mascottes japonaises, les pom-pom girls du lycée Temba.
17: Sauve le monde.
16: Et maintenant, les robots géants de Bulgarie.
2: Incroyable! Des Eva et des Gundam!
3: Ah, les Bulgares en font toujours trop. Les casse-culs vont forcément remarquer des mecs 4 carapètes de haut. Du grand spectacle, c'est sûr. Mais les Japonais, eux, ils ont acheté des armures Firebody pour toute l'équipe.
1: Il y a un truc que je piche pas, on est dans un méga stade, mais les équipes jouent dans une arène minuscule vu que c'est l'esprit qui est transféré dans le corps, j'ai pas raison.
2: En effet, chaque équipe s'assoit à une extrémité du terrain sur des sièges de réalité virtuelle et ils sont reliés à leur poupée dans une arène en coulisses. Ensuite, des hologrammes géants Kaiba Corp vont retransmettre ces images quasiment instantanément en taille réelle sur le terrain que tu vois là.
1: Je comprends à peu près. Tiens, voilà Yo la brute.
5: Tu peux te mettre ici?
16: Et voilà la délégation japonaise. Les trois Hansbreakers en tête. Janazuki, Ryoma et Jisen et John Micheng. Et ensuite les deux shooters. Koshiro, Yuka et le capitaine Tsubasa Ozora. Voici le keeper, Kenzo Wakabayashi. Et enfin, le speed jumper n'est autre que Kaede Okawa, qui remplace Echel 21 pour cette finale. Les Japonais ont-ils bien fait d'aligner un grand joueur en tant que speed jumper? En tout cas, ils devront affronter les Bulgares, avec Dimitri Polyakov, Henry Castafolt, Jackson Richardson, Elliot Vladimir D, The Geek Exterminator, la charmante Olga Goliath, Konstantin Nimov, et... Mais où est-il? Où est donc le plus grand speed jumper du monde?
5: Là-haut, regardez dans le ciel!
14: Est-ce que c'est un avion?
13: Non, c'est un oiseau!
16: C'est lui! Wingman le Gum!
18: Il a été parachuté dans Evangelion!
1: Moi aussi je peux le faire, hein. J'ai déjà expérimenté pendant l'été.
19: Hello Hitler! Merci d'être venu! Je vais dédier ma performance à la sublime et brillante Hamilton John! Big up!
2: Il a dit mon nom!
1: Hamilton, ça? Mais quel vantard celui-là!
16: Les joueurs regagnent leur place pendant que l'arbitre Takeshi Kitano entre sur le terrain.
1: Alors, comment ça marche exactement? Il serait peut-être temps qu'on m'explique.
15: Et ben en fait, c'est un mix de plusieurs sports. Les Unbreakers, qui se renvoient la balle, qu'on surnomme affectueusement le buzzer à la main. Cette balle blanche là.
5: Ouais, tu peux dire boire normalement, lui il se la raconte.
15: Donc, il tente de briser la défense de l'équipe adverse pour marquer un but, qui équivaut à un point.
1: Comme en hand, quoi.
15: Voilà, si ce n'est que le but est un peu plus grand et que la défense peut utiliser le haut de son corps pour les repousser. C'est pour ça que parfois on a des armoires à glace qui jouent le poste de handbreaker. Toujours est-il que le but est gardé par le keeper, parce que ça fait plus classe en anglais quoi. Gardien, ça sonne mal. Ensuite, les shooters. Comme leur nom l'indique, ils utilisent simplement leurs pieds pour frapper dans les deux plus grosses balles rouges.
5: Ça s'appelle des coquards.
1: Comme au foot en somme.
15: Plus ou moins, mais le but c'est pas de marquer, mais d'entraver les handbreakers ou les keepers, en leur tirant dessus. Et tu vois les 10 cercles au bord du terrain là?
1: Des... quoi? Ces trous là?
15: Et ben ce sont des éjecteurs. Quand on lance un coquard dedans, il ressort d'un autre éjecteur au hasard et le double de puissance. C'est assez aléatoire, mais les meilleurs joueurs savent à quel moment utiliser tous les éjecteurs pour un maximum d'effet de surprise sur l'équipe adverse. Et enfin le speed jumper. Toi!
1: Ah oui, c'est le poste de Loukoum.
15: Exact.
1: C'est bon les Loukoum.
15: Hein? Oui. Je vais finir si tu me permets, hein? Parce que là ça va bientôt commencer. Alors, les speedjumpers ont plusieurs casquettes. Ils doivent se battre tous les deux avec des armes blanches, en général des sabres. Mais ça dépend des joueurs. Si un joueur tombe à terre, un éjecteur au hasard lance une dernière grosse balle dorée, le Kintama. Et enfin, si un des deux y arrive, il doit marquer un panier qui est suspendu par des câbles en plein milieu du terrain.
1: Comme au basket.
15: C'est ça. Sauf qu'à ce moment-là, tous les membres des équipes ont le droit d'entraver ou d'aider le possesseur du Kintama. S'il réussit à mettre le panier, le match s'arrête et l'équipe gagne 15 points supplémentaires.
1: J'ai rien pigé.
15: C'est maintenant que tu me le dis? Après tout mon speech?
1: Bah, j'ai compris que c'était super réfléchi, mais bon, j'attends de voir ça.
2: Ça va commencer!
1: Ah, ça y est, t'es réveillé toi?
5: Yeah! Allez, Japon! Allez, Wingman!
1: C'est pas contradictoire, Wingman, des Bulgares.
5: On s'en fout!
16: Et ça y est, les joueurs sont connectés, les hologrammes sont activés, que le match commence!
5: T'as vu, Hachi, c'était excellent quand Loukoum a mis le slam dunk?
13: Oui, mais le Japon a quand même gagné! T'as vu le tir du tic de Hyuga qui a éjecté tous les Handbreakers Bulgares?
1: Mais comment on s'est retrouvés dans notre temple? Je me souviens d'à peu près tout jusqu'au début du match, bon, peu importe.
14: Eh ben, les Japonais en font du bruit. C'est certains qui ramenaient enfin la coupe dans le berceau des otaku, ça doit leur faire plaisir.
3: Non, ce ne sont pas des Japonais. Sortez tous du temple!
1: Qu'est-ce qui se passe là? Il y a une fête déguisée?
5: Un concours de cosplay plutôt?
2: Non, regardez mieux! C'est terrible!
1: De quoi?
3: Wade, wow! Occupez-vous de Winnie, on se retrouve au port dans 15 minutes!
18: Mais on a trop peur!
14: Taisez-vous un peu, t'inquiète pas, j'irai avec le papa. Va aider le ministère.
2: Juan, Hachi, venez!
5: Ah, c'est quoi ces cosplays? C'est horrible!
1: Spider-Man, Superman, Hulk, Flash, Iron Man et j'en passe. Pourquoi ces types déguisés brûlent tout sur leur passage?
2: Ce sont des Hellboys, des partisans de tu sais pas qui!
1: Celui qui m'a implanté une puce dans la tête, c'est ça?
2: Oui! Et c'est comme ça qu'ils tuaient les nôtres il y a plus de 10 ans! Ils utilisaient ce que les otaku ont en horreur! Les comics!
1: Mais c'est complètement débile, qui pourrait avoir peur de...
5: Tiens, au secours, barrons-nous d'ici!
1: Bon, ok. Mais attendez, regardez, il y a un faisceau, là. Mais c'est la marque de Batman!
2: Tu sais pas qui la faisait apparaître au moment où il tuait quelqu'un? Mais dépêche-toi, Hachi! Allons-en!
5: Hey, Hachi, c'est bien ce soir que tu vas affronter Dracho?
2: Surtout ne fais pas ça, Hachi! Tu risques de graves ennuis!
1: Ratez-toi, tais-toi!
5: Tu vois pas que tu nous prends le chou, tu ferais mieux d'aller réviser, c'est encore les seuls moments paisibles qu'on puisse avoir.
8: Hachi, Juan, je voulais justement vous parler. L'affaire de Malfait est parvenue aux oreilles du ministère. Bien que son père soit en prison, sa mère, Abyssa Malfait, a aussi des relations plutôt haut placées. Quoi qu'il en soit, j'étais dans le bureau de Dom Banawa et je suis contraint de démissionner.
5: C'est terrible! Et qui va nourrir votre chien croque-mou?
1: C'est pas vraiment le souci, Juan.
8: Oh, Dom Banawa m'a aussi demandé si tu pouvais aller le voir ce soir à 10h.
1: Vraiment? Bon, ok, j'irai.
5: Tout ça, c'est bien triste. En plus, la presse ne parle que de l'incident avec la marque de Batman à la Coupe du Monde d'Angelic Killer. Heureusement, ce soir, c'est Fiesta!
1: Ah ouais, c'est la fête du feu!
5: Un événement légendaire pour les otaku que nous sommes. On va bien se gonfler! Il paraît qu'ils auront une annonce spéciale.
1: Classe! Allez, on sort les costards et c'est parti!
11: Bienvenue à tous pour cette fabuleuse fête du feu. La décoration est en rapport direct avec le thème. C'est aussi l'occasion pour moi d'annoncer, avant le banquet autour du grand feu, avec un bar de baïonnés, annoncer la venue à Jobar d'un fantastique tournoi.
1: Où elle est, Milton? Elle va rater toute la fête.
5: Ben, je l'ai pas revue depuis qu'on l'a insultée.
11: Dans un mois aura lieu à l'école l'examen des Hunters. Cet événement sera partagé avec les élèves de l'Académie Bassara et l'Institut Berserk. Chaque élève pourra y participer. Le ou les gagnants recevront une licence officielle de Hunter qui permet de vivre dans le luxe et l'alcool pour au moins 7 générations.
5: Excellent, j'ai trop hâte.
11: Et maintenant, à la bouffe.
7: Bande de losers. Pawa, dis mon nom pour voir.
1: Dégage, et laisse-moi manger.
7: À minuit, Pawa, minuit.
17: C'est Cyclope, dans le temple du taureau.
5: Un Cyclope? Mais ça n'existe pas.
17: Mais non, le professeur Kigel parle de Cyclope, un X-Men.
7: Yeah, elle va essayer d'infiltrer dans Jobar.
11: Bouclez-la. Les senpai, ramenez les élèves de vos maisons respectives à leurs maisons respectives.
17: Allez les albators, tout le monde en rang.
5: Hachi, Milton n'est pas au courant pour le Hellboy. D'après les filles, elle serait allée dans les toilettes du temple du taureau.
1: Ah zut.
5: Et...
1: Ah oui, allons la sauver maintenant.
5: Ah bah quand même. Oh non.
1: Wolverine la tient en otage. Mais c'était pas censé être Cyclope.
20: Ne vous approchez pas, ou je lui tranche la gorge.
1: Fais pas ça, le poilu.
20: Et là, c'est pas mes vrais poils, c'est un cosplay. Alors j'ai le droit à un minimum de respect vu le nombre d'heures que ça m'a pris à le faire.
1: Bien joué, Juan, le coup du savon liquide dans les yeux.
5: Sans ta diversion, ça n'aurait jamais marché.
1: Excellent, Milton.
7: Oh, ouais. John, qu'est-ce que...
1: Professeur Madame Ingle, professeur Snap.
5: On a défoncé un Hellboy à nous tout seuls. Ça vaut bien une médaille pour service rendu à l'école, ça, non?
20: Il n'existe rien de tel dans cette école.
7: Cependant, je pense qu'une armure de combat pour Angelic Tiller ne serait pas de refus, n'est-ce pas, Pawa? Par contre, les deux autres, vous pouvez vous gratter.
20: Oh, ouais. Toujours est-il que c'est stupéfiant ce que vous avez...
1: Vous avez quoi au pied, professeur?
20: Ça ne vous regarde pas, Pawa. Je crois savoir que vous avez rendez-vous avec le professeur Dunbanawa. Dégarpissez!
1: Professeur. Professeur.
11: Hachi.
1: Vous vouliez me voir?
11: Ah oui, à la base, je voulais qu'on échange nos cartes de mangaka célèbres des paquets de chocotambouille. Mais au vu des récents événements, voilà, je dois te prévenir que l'école n'est plus en sécurité, même sur cette île.
1: J'avais remarqué.
11: Il y a quelques années, j'avais formé un groupe d'otaku qui a combattu vaillamment l'oppression des Hellboys. Les partisans de celui qui se faisait appeler celui dont on n'arrive jamais à prononcer le nom.
1: Ah vraiment? Mais c'est quoi en vrai son nom?
11: Warude Morute. Et tu sais comment j'avais appelé notre union?
1: Pas vraiment, et ça m'intéresse pas.
11: L'Ordre de Phénix! C'était mon personnage préféré dans Senseiya, et ça tombait plutôt bien vu que Jobar reproduit à l'identique le sanctuaire des chevaliers de...
1: Oui, oui, je sais. Allez, j'ai un truc sur le feu qui sonne à la porte.
11: Bonne nuit, Hachi. Moi, je vais encore m'entraîner sur le karaoké de Shugokara.
1: Bon, où est-ce qu'il est, cet idiot de malfait, que je lui fasse sa malfaite?
7: Un élève hors de son dortoir. C'était un piège.
1: Ah, il m'a eu. Mince, Vanistouf. Technique apprise à force d'observation, le tir de l'aigle. Rusargué doit pas être loin. Cassos.
7: Qui crie dans les couloirs à cette heure-ci? Si je l'attrape, je vais être obligée d'être très très vilain avec lui. Oh oui, vilain.
21: Bonjour à tous, mes amis. Nous sommes en direct du stade Ninkatsu pour la rencontre entre Cobra et Albator. Je m'appelle Yuya Yogurt et je commenterai le match pour ces 200 000 spectateurs. Oh, regardez les jolis cerfs-volants. Ce doit être le club de l'école qui s'entraîne. J'adore les cerfs-volants, c'est si merveilleux. Oh, avant que j'oublie, nous accueillons le groupe Green Leaves en attendant que les joueurs se préparent.
1: Ah, j'adore toujours autant cette sensation. Et quand j'y pense, j'aime pas grand chose d'autre dans la vie. Bref, ce plexus 2000 est vraiment super pratique.
15: Ah, Poa, tu te souviens qu'il faut mettre à terre son adversaire avant de pouvoir mettre le panier, hein? Fais gaffe, paraît que les cobras ont aussi un nouveau speed jumper.
1: Ah bon? Qui ça?
7: Bande de nulards. Et oui, c'est encore moi. Et en plus, j'ai même plus mal au bras. En fait, tu as apprécié ta balade nocturne?
1: Mais trabat ton caquet, blondinet.
7: Hachi.
1: Dracho.
5: Pas ta peau.
0: C'est donc toi, Hachi Powa?
1: T'es qui, toi?
0: Mark Landers, le capitaine des Cobras. Tu connais déjà Dracho Malfait. Il a payé notre tout nouvel équipement.
15: Oh mince, ils ont tous des plexus de Milan. On va morfler.
0: Alors c'est toi, le fameux Yo la Brute?
15: On se connaît déjà, Baka. Par contre, regarde qui est notre entraîneur, Roberto, un Brésilien.
0: C'est donc lui, Roberto Hongo, le fête sacré du Brésil?
15: Lui-même. Mais regarde qui est dans les tribunes. Le coach de l'équipe du Japon, le White Air Devil.
0: C'est donc lui, le fameux démon?
1: Bon, vous me gavez, là. Vivement que ça commence.
21: Merci à ces messieurs, vous pourrez les revoir un jour, peut-être. Ah, voilà Madame Bidoche qui va siffler le début du match. Elle est très gentille, je l'aime beaucoup. Ah oui, et les équipes. Où ai-je rangé ma fiche? Ah, pour Cobra, Landers, Harper, Biggs, Wedge, Sushi, Sashimi et Malfe. Pour Albator, La Brute, Babybel, Spanet, Sauvageon, Tid et Tid, et enfin Powa. J'espère que vous avez bien retenu, parce que moi j'oublie déjà où j'ai mis mes chaussures. C'est parti! Albator engage avec Spanet qui passe à Sauvageon, intercepté par Harper. Les Cobras s'élancent avec leur formation de l'aigle. Harper passe à... Je me rappelle plus du nom. En tout cas, Tid envoie un cocard en pleine figure. À moins que ce ne soit l'autre Tid. Wedge ou Worge. Je le connais bien d'ailleurs. Il s'habite en face de chez moi. Oh, et Albator marque 1-0.
7: Te voilà, Powa. Prépare-toi à dérouiller.
1: Attends, je regarde le match. Ah mais attends, je joue dedans au fait.
7: Tu te moques encore de moi? Je vengerai mon père. Tiens, technique dig, vent divin obscur.
1: Il est bien plus puissant qu'avant. En même temps, si je m'étais entraîné comme tout bon personnage de Shonan, il faudrait que je retrouve cette vitalité que j'avais pendant mon premier combat.
7: Je ne t'en laisserai pas le temps. Kendo, Shandu.
21: Et donc là, si je calcule bien, ça fait 2-0 pour les Albator. Le Boar n'a laissé aucune chance à Diggs. Oh, mais Powa est à terre, c'est dommage. Relève-toi, Hachi. Le Kintama est lancé dans le terrain. Dracho Malfait de Cobra tente de le récupérer. Oui, il l'a attrapé. Les joueurs s'en prennent à lui maintenant et Hachi est toujours à terre. Les jumeaux Tid utilisent leur technique favorite, le Skylab. Wed prend appui sur les pieds de Worge et s'élance dans les airs.
6: Le temps se compresse.
21: Il fait une tête dans un cocard qu'il envoie sur Malfait qui tombe directement dans ses bijoux de famille. Ça doit faire mal, mais en même temps, je suis une fille. Et le Kintama disparaît à nouveau. Powa s'est relevé.
1: Ouais, merci vous deux. Dire que je croyais que vous étiez des lopettes.
6: Ah, j'ai mal à ma tête.
1: Ouais, un acte théorique, on va dire. Allez, Malfait, relève-toi. Ah, encore cette douleur dans ma tête.
2: Wan, regarde. Hachi est tombé sur le terrain.
22: Oui, c'est comme lors de notre premier jour. Sa puce électronique.
2: Snap s'est connecté au terrain.
22: Et Kijel aussi.
2: J'ai entendu dire que certaines personnes pouvaient hacker le Haka.
22: Comme les mecs au rugby.
2: Haka, Wan, Angelic Killer.
22: Ah.
7: Il est possédé. J'ai pas dit mon dernier mot. Je possède une arme encore plus puissante, la lame fusion. Elle va absorber ton énergie et ton petit ami ne sera pas assez résistant.
23: Technique ultime, calibre 36.
21: Oh, regardez ce papillon. Ah, il est beau. Oh, tiens, Malfait est encore au sol. Bah, il est pas très doué.
1: Hein? Eh, hey, mais c'est quoi ce boxon là? Qu'est-ce qui s'est passé? Le Kintama a été lâché, vite! Je cours, mais le terrain est trop long et maintenant il est au bord.
21: Garo Sashimi envoie un cocard dans un éjecteur qui manque de peu, mon ami Hachi Powa. Pendant ce temps, Mark Landers s'est emparé du bois qu'il n'hésite pas à lancer sur lui alors que c'est interdit. Pas gentil qu'il est! Bouh! Powa, le Kintama! Il s'élance vers le panier, mais deux cobras lui maintiennent la jambe.
1: Yeah.
21: Il marque avec son visage. Bravo, Albator gagne par 18-2.
1: Aïe, ça fait pas du bien.
21: Oh, des blueberries. Que viennent faire les terribles gardiens de la prison d'Impel Down à Jova? Mon père m'a raconté un jour qu'ils étaient contrôlés par vous savez pas qui en personne.
0: Belobar!
2: Quelqu'un vient de faire sortir un loup d'un tube!
1: Fais fuir ces trucs là, les blueberries.
2: Ce type doit pratiquer la magie! Mais qui est-ce?
24: Moi? On m'appelle Arsène Lupin, votre nouveau professeur en remplacement de Harid.
0: C'est donc lui, le fameux Lupin!
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10: Bonjour, Emmanuel Macron s'est exprimé hier soir sur TF1 et France 2 dans un contexte fortement marqué par la flambée des prix à la pompe et une semaine après avoir réuni les chefs de parti pour évoquer les conflits internationaux. Le président a évoqué la situation internationale et ses conséquences sur les prix des carburants. Emmanuel Macron qui n'exclut pas une baisse des taxes si les prix à la pompe s'envolent. Par ailleurs, il a confié ne pas avoir de regrets pour le quoi qu'il en coûte et a refusé de se prononcer pour l'instant, sur l'élection présidentielle. 8 nouvelles personnes ont été interpellées dans le cadre de l'enquête sur le meurtre du militant d'extrême droite Quentin Derenck à Lyon. Parmi ces 8 personnes, 5 ont été mises en examen pour association de malfaiteurs. Le parquet de Lyon a requis leur placement en détention pour 3 d'entre elles. Pour marquer l'arrivée de Léon XIV en France, ce vendredi, les cloches des églises résonneront ensemble à 10h précises et ce durant 7 minutes. La visite du souverain pontife doit durer jusqu'à lundi prochain. Près de 98 000 hectares ont été brûlés cette année en France hexagonale, un record. 21 000 départs de feu ont été comptabilisés selon l'Office national des forêts. Enfin, le référent intégrité de Santé publique France, le docteur Hervé Maisonneuve, a démissionné de cette fonction après avoir été mis en cause pour avoir omis de déclarer des liens d'intérêt avec le laboratoire pharmaceutique Pfizer. Nommé en mars, Hervé Maisonneuve a oublié, entre guillemets, d'indiquer des sommes versées par Pfizer à sa société de conseil et de formation en rédaction scientifique. Celle-ci a perçu quelques 100 000 euros entre 2021 et 2023, avait révélé le quotidien Le Monde cette semaine. C'est la fin de ce flash, une très bonne journée à toutes et à tous.
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1: Après un copieux repas bien arrosé à la taverne, le groupe décide de partir discrètement. La situation dégénère quand le nain déclenche une bataille générale en insultant la serveuse, aidé par le voleur ivre-mort qui tente d'arracher ses vêtements. Désormais complètement nu après avoir perdu son pagne au poker, l'ogre tue deux gardes à coups de chaise et prend un ménestrel en otage. La magicienne rate une boule de feu qui incendie la moitié de la salle et brûle plusieurs paysans dans la plus grande panique. L'elfe s'évanouit, le barbare la réveille avec une baffe, puis ils sortent sans payer après avoir volé la caisse. Ils parviennent à semer un bataillon d'orques en courant au hasard des couloirs et se retrouvent perdus dans une salle abandonnée où ils décident de monter un bivouac. Mais le nain semble avoir disparu.
2: Arrêtons-nous ici.
3: Tu es complètement bourré.
2: Et là,
4: moi aussi.
3: Voilà.
5: Ouais, je suis pas bourré du tout.
2: Mais ce groupe est complètement ivre. Arrêtez.
6: Arrêtez.
2: Voilà. Vous racontez n'importe quoi. Stop. C'est pas drôle.
7: Attendez deux secondes. Et voilà.
2: C'était quoi ce truc?
7: Un sort de dissipation d'ivresse de groupe.
4: Mais ça marche.
3: Bah pas pour le mal de tête.
8: C'était une belle course.
7: Il dit qu'on a perdu un équipier.
4: N'en faites pas une maladie, c'était seulement un nain.
2: Il était chiant, mais c'était notre ami.
4: N'était pas mon ami.
8: Mais c'est vrai, il était chiant.
7: Il sentait le vin et la crasse, et c'était une brute.
3: Je le trouve sympa, moi.
8: Mais dites-moi, c'était lui qui portait la caisse de la taverne?
2: Dame Ned, je n'y pensais plus, c'est une sacrée fortune qui s'envole.
4: Je suis certaine qu'il a été capturé.
8: Il est probablement déjà mort.
7: Ses tripes sont répandues dans les couloirs.
3: Et l'or a disparu.
8: Mince alors.
2: Oh là là, n'importe quoi. Je suis sûr qu'il est en vie.
7: Mais on n'a aucune chance de le retrouver.
4: Tant mieux.
2: Et le ménestrel, il est où?
8: Il est sans doute mort lui aussi.
7: Il l'a balancé sur les orques pour freiner leur course. Mais il a gardé la guitare.
3: Et merde.
4: J'espère qu'il n'en jouera pas toute la nuit.
2: Bon, et bien justement, il est temps de se reposer.
7: Bonne idée, j'ai besoin de régénérer mes sorts.
3: Et j'ai encore mal aux pieds.
4: Moi j'ai mal à la tête et ma bouche est toute enflée.
2: Ça doit être à cause de la baffe.
4: Je vous déteste.
8: Bon, et bien je vais m'installer sur ces vieux sacs.
3: Moi je vais retirer mes bottes.
4: Et comment on fait pour allumer un feu?
2: On ne fait pas de feu dans un donjon.
7: T'as vraiment rien dans le crâne, ma pauvre.
4: Vous savez, j'ai l'habitude de la forêt. Avant de dormir, on fait un grand feu et on chante des chansons.
3: C'est nul.
2: Je n'ai pas envie de chanter.
8: Vous ne sentez pas quelque chose?
2: Ça chlingue.
4: J'ai l'impression qu'un orque malade a ouvert la bouche.
7: Il y a certainement un animal crevé sous un meuble.
3: Mais non, c'est mes pieds.
4: Oh là là, mais c'est dégueulasse.
3: Dans mon pays, c'est normal.
8: Ce peuple a l'air charmant.
5: Aïe!
8: Mais
3: Limaces.
2: Eh ben, on va passer une bonne nuit.
7: Au moins, personne ne viendra nous attaquer avec cette odeur.
2: Bon, je vais installer mon bivouac.
3: Moi aussi.
7: La robe de l'archimage a une fonction chauffante.
4: Oh non, j'ai oublié ma couverture elfique.
3: Dommage.
8: Tu vas avoir froid avec cette petite jupe.
4: Je ne peux pas dormir dans ces conditions.
7: Voilà ce que c'est que d'avoir la tête vide.
4: Je suis sûre que je vais mourir de froid.
2: Mais non, tu peux partager ma couverture si tu veux.
4: C'est vrai?
2: Évidemment que c'est vrai.
4: Oh, t'es vraiment trop chou.
8: Et voilà.
7: Les histoires de cul qui commencent.
3: Ouais.
2: Mais non, qu'est-ce que vous allez imaginer?
4: C'est quoi une histoire de cul?
3: Oh là là là là là là.
7: Je peux t'expliquer, mais ça risque de...
2: Mais non, c'est n'importe quoi.
8: J'aimerais bien dormir en paix.
7: En fait, c'est quand tu vois...
2: Da.
4: Je comprends rien à ce qu'elle raconte.
7: Il te manque des notions de...
2: Allez, c'est terminé, il faut dormir.
3: Ouais, ça suffit le bordel.
4: Je fais quoi, moi?
7: Viens par ici.
4: D'accord.
2: Quoi encore?
7: Il demande s'il peut dormir avec vous.
2: Et qu'il aille au diable!
4: Il n'y a pas de place et il sent mauvais.
7: Il a dit oh là là là là.
2: Ouais, j'ai compris.
8: Bonne nuit, les amis.
4: Bonne nuit.
2: Bonne nuit.
3: Vos gueules.
4: Il y a une chose froide dans ma culotte.
2: C'est ma main.
4: Tu ferais mieux de la retirer avant de prendre la mienne dans la figure.
2: J'avais froid et je me suis dit...
4: Enlève ta main.
2: Voilà, voilà.
7: Je l'avais bien dit.
8: Ça suffit maintenant.
7: Elle est nue sous sa chemise, la petite cochonne.
4: Qu'est-ce que tu dis?
2: J'ai dit j'irai bien à l'église pour jouer du trombone.
7: N'importe quoi!
3: J'ai sommeil.
7: C'est pas facile de dormir à côté d'une allumeuse.
4: Qu'est-ce que tu dis?
2: J'ai dit faudra que je dise à Boromir de ramener ma décolleuse.
3: On s'en fout.
4: Ça n'a aucun intérêt ce que tu racontes.
1: Mais le nain semble avoir disparu.
7: Eh ben, j'ai réussi à semer cette troupe de débiles. Je vais sortir du donjon et me tirer avec la caisse.
6: et je me fous de la statuette. Mais qu'est-ce que c'est que cette grande chose qui bouge ?
9: Pas de mouth.

0: Vous avez entendu ça?
1: On dirait une baston.
2: Laissez-moi dormir.
1: Faudrait aller voir ce qui se passe.
0: Il a raison, allons-y.
2: Ça vient du bout du couloir.
3: C'est ça, courons à notre perte.
0: Merde, qu'est-ce qui m'arrive?
4: Bienvenue au paradis des nains.
0: Quoi?
4: Je suis là pour t'accueillir parmi nous.
0: Mais qu'est-ce que c'est que cet endroit?
4: Tu es effrayé? C'est normal.
0: Un nain n'a jamais peur.
4: Tu es au paradis des nains, car tu es mort dans d'atroces souffrances. Écoute.
0: Merde alors.
4: Ta gazoc à toi, mon frère.
0: Hein?
4: Ici, c'est le vœu de bonne santé et de bonheur.
0: Ah ouais, eh ben, ta gazoc aussi.
4: Tu pourras goûter au repos éternel ici.
0: Mais qu'est-ce que je vais faire toute la journée?
4: Eh bien, tu peux te rouler dans des tas d'or.
0: Sans rire?
4: Tu peux boire des pintes de bière toute la journée sans jamais avoir la gueule de bois.
0: Mais c'est délire!
4: Ici, tout le monde a la même taille, il n'y a que des nains.
0: Eh ben, dis donc!
4: On n'a jamais faim, jamais froid, et il ne pleut jamais.
0: Super!
4: Et tous tes péchés sont pardonnés.
0: J'hallucine. Et les elfes là-bas?
4: Ah, les elfes! Eh bien, tu peux les frapper ou encore t'essuyer les pieds sur leur visage.
0: Vraiment?
4: Ils sont là pour ça.
0: Je sens que je vais me plaire ici. Mais qu'est-ce que c'est que...
2: Ça y est, il ouvre les yeux.
0: Notre compagnon est sauvé.
3: Je ne sais pas si c'est une bonne nouvelle.
2: Non, je t'interdis de manger le nain. Mais laisse-le faire, il est affamé.
0: Mais bon sang, qu'est-ce que je fais là?
5: Nous t'avons sauvé la vie.
2: Nous avons utilisé un point de destin pour te tirer des griffes de la mort.
0: Mais non, ce n'est pas possible.
2: J'ai l'impression qu'il est devenu encore plus con.
1: Est-ce que tu as rencontré Chrome?
0: Que Chrome aille se faire foutre. J'étais avec un ange au paradis des nains.
1: Faut pas insulter Chrome.
0: Je m'en fous, je veux retourner là-bas.
3: Ce n'est pas croyable, quelle ingratitude.
5: Il est complètement débile.
0: Je veux plus voir vos sales têtes, je veux retourner au paradis, moi.
2: Nous avons dû combattre une liche pour te sauver.
6: Je me suis cassé un ongle et j'ai abîmé mon sac.
3: J'ai sali mes bottes.
1: Et j'ai tordu mon épée.
0: C'est pas mon problème.
2: Il veut lui écraser la tête.
0: Oui, tue-moi.
5: Il y a un problème.
0: Quoi?
5: Si tu demandes la mort, tu n'iras pas au paradis.
2: Et non.
0: Zut.
3: Tu iras en enfer.
6: Et tu l'auras bien mérité.
0: Bon, d'accord, laissez tomber.
2: Il dit qu'on peut pas déconner avec les amis.
5: C'est pas tout ça, mais on a une mission.
3: Il faudrait commencer à chercher la statuette.
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3: Il est 15h.

Cette histoire s'est déroulée il y a très très longtemps, à l'époque des mythes et des légendes. Les dieux étaient mesquins et cruels. Ils prenaient un malin plaisir à faire souffrir les hommes. Un seul homme a osé les affronter. Hercule. Hercule possédait une force que le monde ne connaissait pas. Une force que seul le pouvoir de son cœur pouvait surpasser. Mais il était poursuivi par la rancœur de sa belle-mère, Héra, la toute-puissante reine des dieux. Les opprimés, les malheureux, n'étaient plus seuls. Ils avaient enfin un espoir, Hercule.

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2: Bonjour à tous, on parle objet connecté aujourd'hui avec X-Sense, du thermomètre au détecteur connecté, un écosystème pour surveiller la maison. Après avoir testé le thermohydromètre Stoa et sa station, eh bien, trois nouveaux capteurs de l'écosystème X-Sense. Alors, fuite d'eau, monoxyde de carbone ou encore hausse anormale de température. La marque propose donc de surveiller toute la maison. Les tests ont permis de découvrir un écosystème plus vaste qu'un simple thermomètre connecté. Relié au Wi-Fi, cette station sert de relais entre une application et les capteurs radio de la marque. Elle peut accueillir jusqu'à 50 appareils. Détecteur de fumée, de chaleur, de fuite d'eau ou de monoxyde de carbone. Se retrouve donc ainsi dans la même application disponible sur iOS et Android. Tous ne suivent toutefois pas la même logique. Certains nécessitent la SBS50, tandis que d'autres se connectent directement au Wi-Fi, sans aller jusqu'au test complet, puisque le fonctionnement reste identique au thermohydromètre connecté. Trois autres de ces appareils, le Stoa constitue donc la porte d'entrée la plus paisible dans cet univers, avec un écran de 2,7 pouces qui affiche la température et l'humidité en grand caractère, avec un indicateur de confort. Il peut être posé à plat, incliné ou sur pied, ou même accroché au mur. L'autre test, la simplicité de l'application, puisque celle-ci conserve les mesures par heure. La SBS 50 peut alors sonner ou envoyer une notification si une pièce devient trop chaude. En tous les cas, eh bien, cette application est disponible à 24,99€ et 89,99€ pour les 4 capteurs avec la SBS 50. On se retrouve très vite avec d'autres objets connectés à découvrir.
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coup à vous, mes chers camarades. Cette cinquième année que nous passons ensemble arrive à son terme. C'est pas rien, non? Pour fêter ça, j'ai décidé de vous imbiber d'un manga assez particulier qui traverse le temps comme pas un. Et ce manga se nomme... Jojo's Bizarre Adventure! Jojo no Kimi no Naboken, en japonais!

0: avant de débuter notre histoire, laissez-moi vous faire part d'une légende effroyable.
1: Le sang nourrit la vie.
2: Le masque de pierre absorbe le sang de la Vierge sacrifiée. Il prend alors littéralement vie.

0: Extraordinaire.
1: Complètement extraordinaire. Malgré le fait que son cerveau soit transpercé par les pointes sorties du masque, l'homme est toujours vivant.
2: Je l'ai enfin. La vie éternelle m'appartient. Toi, j'ai besoin de ta vie.
3: Je vous la donne avec plaisir.
2: J'absorbe ta vie. Avec ce masque, je deviens un être ultime, immortel.
1: C'est en plein cœur du plateau mexicain, entre le 12e et le 16e siècle, que vivait un puissant royaume. Ce peuple, pourvu de rites sacrificiels, se faisait appeler les Aztèques, le peuple du soleil. Et parmi ce peuple, il existait une tribu à l'ambition dévorante, celle qui possédait le masque de pierre. Héritage d'un passé lointain, ce masque permettait d'acquérir la vie éternelle. Mais le temps passa, et cette tribu disparut dans les ruines, sans pouvoir mener à bien ses ambitions de domination. Et qu'est devenu ce terrible masque de pierre? Cette histoire va vous en apprendre davantage.
4: Ce masque ornait désormais la résidence de Sir George Joestar, un véritable gentleman anglais. George y vivait avec Jonathan, son fils, depuis la mort tragique de sa femme. Mais l'arrivée d'une nouvelle personne allait radicalement changer la façon de vivre des Joestars.

0: Mais qui tu es ? Mais oui, c'est lui qui va devenir mon frère adoptif. C'est son père qui autrefois a sauvé le mien des suites d'un accident. Maintenant que son père est mort, notre famille va veiller sur lui. Tu dois être Dio Brando. C'est bien ça ?
1: Et je suppose que c'est toi le fils Joe Star, Jonathan.
0: Oui, mais tu peux m'appeler Jojo. Ravi de faire ta connaissance. Danny, viens mon chien, viens. Lui c'est Danny, c'est mon chien. Il est super intelligent. Ne t'inquiète pas, il ne mord pas. Je suis sûr qu'il va te plaire. Mais t'es pas bien! Tu veux que je t'en colline?
1: Alors c'est lui, Jojo, l'héritier des Joestar. Je vais tout faire pour le faire craquer. Comme ça, c'est moi qui hériterai de la fortune de cette misérable famille.
2: Les années s'égrenèrent, et la rivalité entre les deux jeunes hommes prit une ampleur sans commune mesure. Surtout si on ajoute à celle-ci le fameux masque de pierre.
3: Oh Jojo, pardonne-moi pour tout le mal que j'ai fait à toi et à ton père. J'ai grandi dans la misère et je ne voulais qu'une chose, faire fortune. Y compris en essayant d'empoisonner ton père. Mais je veux me repentir. C'est pour ça que je suis revenu au manoir. Crois-moi, sinon j'aurais pu fuir à l'étranger.
4: C'est vrai.
5: Monsieur Joestar, méfiez-vous de lui. Cet homme ment comme il respire.
3: Quoi ?
5: Mais qui c'est celui-là ? C'est la question que tu te poses en ce moment, non ? Je suis Speedwagon. J'ai rencontré Monsieur Joestar lors de son voyage à Londres et j'ai décidé de l'aider. Monsieur Joestar, votre bonté d'âme et votre générosité m'ont fait me rallier à votre cause. J'ai moi-même grandi dans les bas quartiers de Londres et j'en connais un rayon sur les malfrats et les types louches. Et je peux vous dire une chose, ce type pue la malhonnêteté à des kilomètres à la ronde. C'est bien simple, je n'ai jamais ressenti autant de vie chez aucun être humain. Cet homme, le diable dans le sang. Monsieur Joestar, il faut vite le livrer à la police après ce qu'il a fait. Hé, hey, Dio, ce type ne te rappelle rien?
6: Oui.
0: Cet apothicaire chinois a avoué t'avoir vendu du poison pour tuer mon père.
7: Dio, je viens de tout entendre. Et je n'arrive pas à y croire. C'est ton père qui m'a sauvé la vie. Je t'aimais comme un fils. Je me retire dans ma chambre. Messieurs, vous pouvez l'arrêter.
1: Eh bien, on dirait que je suis dans le sale drap.
8: Cet homme ne se fera pas arrêter. Il est l'homme de la prédiction. Ses trois grains de beauté sur son oreille, ses traits de visage, il est né pour dominer.
1: Jojo, je me rends. Mais j'aimerais que ce soit toi qui me passes les menottes. Fais-le au moins au nom des 7 années passées ensemble. Vas-y, mollo. Je suis blessé au bras gauche.
5: Méfiez-vous, monsieur Joestar.
0: C'est entendu. C'est moi qui t'arrêterai.
1: Jojo. Les êtres humains ont des capacités limitées, non ? Ma courte expérience sur cette terre m'a appris que malgré les ruses, l'imprévu peut toujours anéantir les ambitions des hommes. Cette règle est valable pour les humains.
0: Mais qu'est-ce que tu me chantes ?
3: Jojo ! Je renonce à mon humanité ! Je vais surpasser le stade d'être humain !
9: Un couteau ! Abattez-le !
0: Le masque de pierre ! Pourquoi ?
5: Attention, monsieur Joestar!
3: J'ai besoin de ton sang, Jojo!
5: Oh! Non! Jojo!
9: Tuez-le!
2: La tragédie sera alors le point de départ d'une lutte acharnée entre Jonathan et Dio. Ou plutôt, entre la famille Joestar et le masque de pierre. Et comme je suis gentil tout plein, en voici quelques exemples.
4: Jojo, tu as vu mon pouvoir? Il se nomme Xiando, et c'est un peu l'opposé de celui du masque de pierre. Mais justement, ce masque n'a pas été détruit. Ni lui, ni ces fameux Dio qui le détient toujours.
10: Comment? Quoi? Dio? Dio sera toujours en vie?
4: Te souviens-tu de l'apothicaire chinois? J'ai mené ma petite enquête, et depuis un certain temps, il a disparu. Cela fait plusieurs décennies que je cours après ce masque. Mon but, c'est de le détruire. C'est pour cette raison que j'ai étudié les techniques de l'onde, le Xiando, afin de vaincre son propriétaire. Et toi, Jojo, ton destin est de faire face à ces masques de pierre. Tu vas devoir apprendre le Xiando. C'est le seul moyen pour rester en vie et pour sauver l'humanité.
11: Mais... Jojo, qu'est-ce qui se passe? Qu'est-ce qu'il te veut?
10: Irina? Oh, Irina. Pas question de la mêler à cette histoire. Elle ne doit pas savoir pour le masque de pierre. Pour Dio. Non, pas elle.
4: Ma, la fleur. Là où Jojo a posé sa main, l'arbre s'est mis à fleurir. Incroyable! C'est sous d'énergie ondulatoire qui en est la loison. Tout comme pour la guérison de son bras, l'énergie ondulatoire a régénéré les fleurs fanées. Invraisemblable! Ma, ses aptitudes naturelles semblent hors du commun. C'est certainement grâce à cela qu'il a réussi à survivre dans son combat face à Dio. Qui sait? Cet homme, c'est peut-être lui, le sauveur de l'espèce humaine.
12: Minute, papillon. Hey, on se connaîtrait pas par hasard? Oh, je te cause, vieux. On se serait pas déjà vu. Il fait bien froid, non? Alors, pourquoi tu ne fais pas de buée, toi? Et puis, on dirait bien des crocs qui sortent de ta bouche, c'est ça? Arrête de faire le malin avec moi.
13: Tu sais, Jojo, peu m'importe qu'on soit dans la rue, je vais devoir te supprimer avant que les pouvoirs de la famille Joestar ne se développent en toi.
12: Ah ouais. Strays, ça fait un moment que je t'attendais. Ce ne sera pas suffisant, mais ce n'est que le début. Tu vas payer pour t'en être pris à Speedwagon.
14: Après Jonathan et Speedwagon. Cela fait 50 ans, mais cette horrible histoire n'est pas encore terminée.
12: Mamie, qu'est-ce qu'il y a?
14: Joseph, je m'inquiète. Je m'inquiète pour toi. Le destin des Joestar.
12: Mon destin, je l'accepte sans sourcier. Si Straits a tué Speedwagon, mamie Irina et moi sommes les prochains sur la liste. Il viendra, c'est sûr. Allez, Straits, amène-toi par ici. Je vais te démolir. Mamie, je te protégerai.

0: Eh hey man, qu'est-ce que tu fous là? Casse-toi, j'ai décidé de rester ici. Je suis, comme qui dirait, possédé par un esprit maléfique. J'ai l'impression qu'il pourrait me faire faire des trucs glauques. Et j'ai de plus en plus de mal à le retenir quand je me bats. Alors... je vais rester tranquillement enfermé dans cette cage.
1: Jotaro.
2: Voilà, c'est ce que je vous expliquais. Même s'il est libre, il refuse de sortir. Il aurait pas un petit peu ingrat, votre fils?
3: C'est pas un hôtel ici, non mais...
4: On va changer de cellule!
5: Il est possédé!
4: Je vous en supplie, laissez-nous aller dans une autre cellule!
5: On vous le promet, on fera plus jamais rien de mal!
3: Fermez-la, on s'entend plus!

0: une bière.
1: Mais comment t'as fait pour te procurer une bière dans ta cellule, toi?
2: T'as de la merde dans les oreilles ou quoi? C'est l'esprit maléfique qui me l'a apporté.
1: Il écoute la radio en lisant un manga. Comment c'est possible?
0: Il va arrêter de nous créer des ennuis, lui!
2: Si ça t'étonne, t'as encore rien vu, mon garçon. Je vais vous le montrer, moi, mon esprit maléfique. Après avoir vu ça, j'espère que vous allez me lâcher la grappe et que vous me laisserez dans ma cellule.

0: mon arme. Elle a bougé toute seule.
1: Oh, on est mal là.
2: Vous l'avez vu ou pas? Vous le voyez pas, l'esprit? Et avec ça, qu'est-ce que ça donne?
3: Jojo!
2: Depuis peu, je sens comme une force qui se trouve derrière moi.
4: Son grand-père Joseph lui aussi possède un pouvoir étrange. Qu'est-ce qui se passe avec notre famille?
5: Wow! Vous comprenez maintenant pourquoi ça s'appelle Jojo's Bizarre Adventure? Enfin moi, ce que je trouverais vraiment bizarre, c'est que vous restiez planté là, alors qu'il faudrait absolument que vous alliez lire la suite. Je vous laisse à nouveau, car j'ai des tas de mangas à lire durant l'été, afin que je puisse continuer à vous dire à bientôt, pour de nouvelles aventures.

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3: Bienvenue. Il est 17h.

Bonjour à tous, c'est Alex, j'espère que vous allez bien, je vous souhaite la bienvenue dans Anime Story. Cette semaine, on se dégourdit les jambes dans les pâturages, on va apprendre à faire du fromage et l'on rejoint Annette dans ses Alpes bien aimées. C'est en Suisse qu'on se donne rendez-vous et plus précisément au tout début du XXe siècle, époque où vivait la jeune Annette. C'est une demoiselle qui vivait paisiblement avec son père et sa mère jusqu'au jour où sa mère décède en mettant au monde son petit frère Denis. Heureusement, Annette est une jeune fille pleine de joie et va réussir à surmonter cette épreuve grâce notamment à son meilleur ami Julien. C'est donc la vie plus ou moins paisible de ces deux bambins que nous allons pouvoir découvrir à travers ce dessin animé japonais. C'est le 31 août 1987 sur la défunte chaîne La 5, dans l'émission Youpi l'école est finie plus précisément, que nous avons eu la joie de découvrir ce très beau dessin animé. Le générique français que vous avez entendu il y a quelques minutes est interprété par Valérie Barouille. Je vous propose de découvrir le générique de début japonais qui n'a rien à voir, comme d'habitude, avec celui que nous connaissons. Il est interprété par Keiko Han et il s'intitule Annette no Aoi Sora.

Annette, No Aoi, Sora, c'était à l'instant pour Anime Story le générique de début de Dans les Alpes avec Annette en version originale japonaise. Alpesu Monogatari Watashi no Annette, c'est le titre original de cette série de 48 épisodes produit par la Nippon Animation en 1983. La Nippon Animation, c'est cette société spécialisée dans les adaptations de romans. Ils sont notamment producteurs de Princesse Sarah, de Tom Sawyer, des 4 filles du Dr. March et de plein d'autres. On a d'ailleurs eu la majeure partie de ces séries en France. Et ces dessins animés sont diffusés le dimanche soir, à heure de grande audience sur Fuji TV. Dans les Alpes avec Annette a été diffusé du 9 janvier au 25 décembre 1983. Autant dire que ça ne date pas d'hier et pourtant la série n'a pas perdu de son charme, on va dire. C'est donc l'adaptation d'un roman, écrit par Patricia St. John. Il existe d'ailleurs une adaptation au cinéma, paraîtrait-il, de cette histoire. Il y a quelques instants, nous écoutions le générique de début d'Annette, interprété par Keiko Han. C'est pourquoi je vous propose tout de suite le générique de fin. Il s'intitule Edelweiss no Shiroi Hana. Il est toujours interprété par Keiko Han, qui d'ailleurs se trouve être la comédienne qui double Annette en japonais.

0: C'est toujours Alex avec vous et aujourd'hui dans Anime Story, nous sommes dans les Alpes avec Annette. Keiko Han interprétait à l'instant le générique de fin japonais de cette série. Dans les Alpes avec Annette est un dessin animé qui n'a pas trop vieilli, qui est toujours aussi agréable à regarder. Et si c'est le cas, c'est grâce à son équipe technique et notamment à son réalisateur. Aux commandes de ce poste, il y avait donc Monsieur Kōzo Kusuba qui a travaillé par la suite sur une autre série de la Nippon Animation, Les Enfants du Capitaine Trapp, et qui a également travaillé sur le storyboard du Petit Lord, de Princesse Sarah et des 4 filles du Dr. March, 3 autres séries de la Nippon Animation. C'est donc un spécialiste de ce genre d'adaptation de roman. L'histoire est mise en scène de manière très classique, mais ça colle à la perfection à l'adaptation de ces grands classiques de la littérature, justement. La création graphique des personnages, c'est-à-dire le caractère design, a été confiée à Monsieur Kazuo Takematsu, qui a travaillé sur Doraemon, le chat robot tout bleu, mais également qui a assumé le caractère design de Raconte-moi une histoire, un dessin animé qui était passé sur la 5 et puis plus récemment sur la chaîne Manga. Alors évidemment, les dessins eux aussi ressemblent beaucoup à ceux des productions précédentes, même si ce n'est pas Shuichi Seki qui avait travaillé sur Tom Sawyer par exemple. On a donc un dessin assez rond, assez doux, tout à fait dans l'esprit de l'histoire et de la série. Et puis pour Annette, j'aimerais parler du scénariste. C'est assez particulier parce qu'il s'agit ici de Kenji Yoshida, Monsieur Kenji Yoshida, qui en fait est un des cofondateurs du studio Tatsunoko, un studio qui avait produit des Méthane la petite grenouille ou Hutchie l'abeille, Hutchie le petit prince orphelin, deux dessins animés qu'on a eu en France d'ailleurs. Et ce monsieur avait fondé le studio Tatsunoko avec ses frères et il se retrouve là, scénariste de cette série dans les Alpes avec Annette. Donc c'est assez curieux. Mais finalement, il a œuvré aussi au sein de la Nippon Animation.
1: Bonjour papa, ça va?
2: Bonjour.
1: Je suis navrée d'être en retard. J'avais l'intention de me lever à 5h, je te le jure. Et je me suis réveillée à 4h et je me suis rendormie.

0: Winston.
1: Tu es vraiment un poltron. C'est pas étonnant qu'ils en profitent, Julien. Je suis pas un poltron.

Vous êtes toujours à l'écoute d'Anime Story et c'est Alex avec vous pour parler aujourd'hui du dessin animé Dans les Alpes avec Annette. Cette série ne serait pas aussi charmante sans ses musiques, des musiques dont vous venez d'écouter trois extraits, et cette bande-son a été composée par Monsieur Ryohei Hirose. Alors pour ce compositeur, il va falloir se contenter de ses musiques parce qu'en fait, je n'ai aucun autre exemple à vous citer, aucune autre série sur laquelle il aurait pu composer. Toujours est-il que les musiques illustrent à la perfection l'ambiance de la série et puis l'époque également. Les thèmes sont bien trouvés et certains sont même tirés des génériques qu'on a redécouverts tout à l'heure. Le générique français de Valérie Barouille qui a ouvert l'émission est tiré du générique italien. Ce générique italien est interprété comme beaucoup par la très célèbre Christina D'Avena et je vous propose de la retrouver immédiatement.

La Sui Monti Cananette, c'était le générique italien de Dans les Alpes avec un net interprété par Christina D'Avena. C'est marrant, il est d'ailleurs un peu plus long que la version française puisqu'il y a un couplet de plus. Enfin, c'est nous qui avons un couplet de moins, peu importe. Après avoir parlé du staff technique et du compositeur, il est impératif d'évoquer le doublage français puisqu'une bonne série n'est rien sans un bon doublage. Annette fait partie de ces séries qui ont été particulièrement bichonnées puisque le casting est réussi et l'adaptation également. Si l'on se penche côté casting, on retrouve dans le rôle d'Annette Séverine Morisot. Séverine Morisot qui était la voix de Bumbo dans la série du même nom, la série avec la petite voiture, mais également la voix de Thémis, on en avait parlé lors du spécial Ulysse 31. Elle prêtait également sa voix à la jolie Marielle dans le dessin animé Crocus. Julien, le meilleur ami d'Annette, est incarné par Odile Schmidt. Odile Schmidt que vous connaissez pour son rôle dans Tao dans Les Mystérieuses Cités d'Or, également pour Tom dans Les Mini-Pousses, et puis plus récemment, c'est la voix d'Eva Longoria dans Desperate Housewives. Brigitte Lecordier, très grande comédienne également, incarne le petit Denis, le petit frère d'Annette. Brigitte Lecordier, c'est la voix de Sangoku enfant, dans Dragon Ball bien sûr, mais aussi de Oui Oui. C'est presque un affront de vous les présenter tellement ces comédiens sont connus. On a dans le rôle de la tante d'Annette, Claude Chantal, qui faisait la voix de la mère de Flo dans Flo les Robinson Suisses. Elle a également œuvré sur Lady Oscar. On a Régine Tessot, qui est la célèbre voix de Crimi dans Crimi, Merveilleuse Crimi, qui incarne le rôle de la sœur de Julien. Et puis Danielle Azan, une comédienne qui a également chanté, puisque outre son rôle donc de Jean dans le dessin animé Annette, elle a aussi incarné Bobby, le petit ourson dans Les Petits Malins, et elle interprétait également le générique français des Petits Malins. Ils se sont donc tous retrouvés en haut des montagnes, et puis ça donne donc une adaptation française de qualité. Je suis par contre bien embêté puisque je ne sais absolument pas qui fait les vaches. Trêve de plaisanterie, je vous propose à présent de découvrir ou redécouvrir le générique allemand de Dans les Alpes avec Annette. Vous allez voir, il ne vous sera absolument pas un

dans les Alpes avec Annette. C'était à l'instant le générique allemand en version télé et comme vous avez pu le reconnaître, il est tiré du générique italien. Ce numéro d'Anime Story se termine. J'espère que vous avez passé un bon moment en notre compagnie. J'espère que vous n'avez pas trop froid. Je vous laisse en musique avec le générique espagnol d'Annette. C'est une version longue et il est lui aussi tiré du générique italien. N'oubliez pas de nous laisser toutes vos suggestions et vos avis sur notre forum. En attendant la semaine prochaine, tout à vos oreilles.

0: histoire.
1: Ben, Julia, remue-toi. Bon, j'y vais la première. Tarde pas trop, hein. Je blague pas, j'y vais.
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0: こんばんは。
1: La météo pour ce samedi 26 septembre, le soleil domine de nouveau sur la majeure partie du pays, excepté sur les régions proches de la Manche où les nuages pourraient rester tenaces. Les températures pour ce samedi matin, 8 degrés seulement pour Strasbourg, 11 degrés pour Dijon, 13 degrés à Lyon, 13 également pour Brest, 14 pour Lille, 15 à Cherbourg, 16 degrés pour Paris, 18 pour Bordeaux et Biarritz, 19 degrés pour Toulouse et Ajaccio et 21 pour Nice. Et pour ce samedi après-midi, comptez 18 à 20 degrés le long des côtes de la Manche, 20 degrés sur les Hauts-de-France, 23 en région parisienne et sur les Pays de la Loire, entre 23 et 26 degrés sur la Nouvelle-Aquitaine, 24 degrés sur la Côte d'Azur, 26 en Corse, 27 en Occitanie et jusqu'à 28 degrés sur le Grand Est.
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0: Bonjour, c'est Chris.
1: Bonjour, c'est Holly.
0: On se retrouve pour un épisode de Baboulou et on parle de quoi cette fois?
1: De Bubblegum Crisis.
0: Et qu'est-ce qu'on écoute?
1: Konnyawa Hurricane.
0: Un titre de Kinuko Omori, on se retrouve juste après.

0: Hey, alors Oli, qu'est-ce qu'on boit?
1: Alors on boit un thé Lupicia, alors c'est un houlong, donc c'est un thé semi-fermenté, au goût de la pêche blanche. Alors on peut faire aussi la recette à la japonaise, c'est-à-dire qu'on fait infuser donc le thé normalement, mais on met dedans, alors évidemment on choisira des fruits bio bien entendu, on épluche sa jolie pêche et on met dedans et ça mélange et ça donne un goût encore meilleur, encore plus extra.
0: Eh ben écoute, en tout cas c'est vachement bon. Alors, ce mois-ci dans Baboulou, on va parler de Bubblegum Crisis et plus généralement de l'univers donc animé Bubblegum Crisis. Donc Bubblegum Crisis, c'est une OAV cyber, c'est une série d'OAV cyberpunk originale, donc produite par Umex, AIC et Artmic. C'est sorti au Japon donc ce sont une série d'OAV qui sont sorties du 25 février 87 au 30 janvier 1991.
1: Mega Tokyo 2032. 7 ans après le second grand séisme de Kanto, la reconstruction est aux mains du conglomérat Genome qui fabrique des androïdes bio et organiques, les Boomers. Quand les Boomers déraillent, la dépolice est dépassée. 4 femmes en hard suit interviennent comme mercenaires, les Night Sabers, Silla Stingray, Pris Sasagiri, Lina Yamazaki et Nene Romanova.

0: Alors pour cet épisode, donc c'est un peu comme pour le Ghost Rock, hein, ça va être une sorte de, on va dire, ou pour Kimagure Orangilo, donc on a fait cet été, ça va être un peu une sorte de playlist augmentée où on va parler d'un univers et de toute la musique qui va autour. En ce qui concerne l'univers de Bubblegum Crisis, on va rester uniquement sur les OAV d'époque, c'est-à-dire les OAV le plus proche de la bulle, donc les OAV qui sont sortis entre la fin des années 80 et le début des années 90. Donc on va se concentrer sur les trois séries d'OAV, donc Bubblegum Crisis, donc 8 OAV sortis entre 96 et 91, Bubblegum Crash, 3 OAV sortis en 91, et enfin mon chouchou personnellement, après tu me diras au lycée, c'est pareil pour toi, AD Police Files, Another Story of Bubblegum Crisis, AD Police, 3 OAV, sorti en 90, d'après Tony Takezaki, mais nous reviendrons sur Tony Takezaki. Mais Lady, comment est-ce qu'on a connu Bubblegum Crisis et AD Police?
1: Alors, te concernant, j'en sais rien, mais je peux parler que de moi.
0: Mais qui êtes-vous?
1: À l'époque, je commençais à peine de fréquenter les boutiques parisiennes liées à l'animation. Donc, en l'occurrence, Junku, hein, pour ceux qui s'en souviennent, tous les samedis en période scolaire à 14h, on se retrouvait tous devant Junku. Pourquoi, j'en sais rien, mais c'était vraiment un lieu de ralliement. Et puis devant, on avait des trafics de cassettes, hein, cassettes vidéo, cassettes audio, etc. Bah, à l'époque, on n'avait pas vraiment accès beaucoup à l'import, ou en tout cas, c'était vraiment très très difficile de trouver des sources. Et donc, c'est une de mes amies proches, hein, puisqu'on est en allé au lycée ensemble, et qui venait avec moi pareil. Elle a réussi à se dégoter une cassette audio dont elle m'a fait une copie. Alors, ce qui se passe, c'est que c'était mélangé Bubblegum Crisis ainsi que Megazone 23, enfin Megazone 23, mais nous on nous avait 24 Megazone 23 parce que
0: voilà,
1: on savait pas. Hein. Mmh. Donc c'est resté. Mmh. Et donc j'ai connu les chansons, surtout les chansons, je les ai connues bien avant de voir un seul épisode. Et plus tard, quand j'ai commencé enfin à voir quelque chose, en fait, il y avait. Parce qu'à la fin des cassettes vidéo, tu avais des petits clips. Voire même dans AD Police, je crois bien qu'il y avait des petits clips qui apprenaient des images de Bubblegum Crisis, mais sur des chansons de AD Police, et ça circulait plutôt pas mal en fait, et ça plaisait beaucoup aux gens, donc on se les copiait tous les uns les autres, et c'est surtout par ce biais-là que j'ai connu cette série. Et toi, Chris?
0: Alors, Bubblegum Crisis, je suis en train d'essayer de refaire la chronologie dans ma tête. En fait, Bubblegum Crisis, quand j'ai commencé à rentrer dans ce sombre milieu qui était l'animation japonaise d'import à Paris, on s'échangeait des listes de VHS tapées à la machine. Je sais pas si tu te souviens. Parce que c'était les listes d'échange, puisque, comme tu l'as dit toi-même, hein, devant Junku, surtout devant Junku, pas vraiment devant Tonka, mais surtout dans le quartier japonais devant Junku, il y avait pas mal d'échanges de VHS, je trouvais. Et donc, je savais que dans plusieurs listes de VHS que les gens se passaient pour pouvoir faire des échanges d'animation japonaise, je voyais souvent le nom Bubblegum Crisis qui circulait. Je pense aussi, comme à l'époque, oui.
1: Alors moi, c'était surtout Lodos.
0: Oui aussi, oui. T'as des trucs comme ça. Et aussi en lisant Animeland à l'époque, qui était un fanzine Animeland à l'époque, Bubblegum Crisis, il me semble aussi qu'il l'avait évoqué. Et donc pour l'instant, c'était qu'un nom apparemment assez connu dans l'animation japonaise d'import. Mais pas plus que ça. Et puis il y avait aussi les échanges de VHS de génériques. Les échanges, en fait, ce qui se passe, c'est que on se copiait donc des OAV, des épisodes, tout ça, tout plein des films japonais d'animation sans sous-titres. C'est-à-dire que le premier truc que j'ai appris, c'était Nani. C'est vrai.
1: C'est tellement vrai. Mais Ubaka aussi.
0: Ouais.
1: Mais bon. Oui. Et surtout que c'était soit on les regardait comme ça, soit on les voyait pas. Donc de toute façon, il n'y a pas beaucoup de choix.
0: Oui, de toute façon, c'était soit on se les tapait en VOV au japonais, soit on les voyait pas. Et en fait, ce qui se passe, c'est que parfois, donc en à côté de ces échanges d'épisodes entiers, de films entiers ou de la vie entière, on avait des gens qui faisaient des compiles de génériques, et je pense que c'est par ce biais-là, en fait, que j'ai vu mes premières images de Bloodborne Crisis, et aussi, comme tu le disais, les échanges de cassettes audio, où on se mettait des génériques d'animés, et j'ai abordé Bubblegum Crisis par la musique. Et c'est vrai que c'était et un truc oui voilà c'était ça aussi c'est que j'ai abordé Bubblegum Crisis par la musique, j'ai réussi aussi à avoir des j'ai réussi à avoir aussi des cassettes complètes de compilation de chansons Bubblegum Crisis etc. à les faire écouter, parce que comme je l'ai dit dans je ne sais plus quel épisode il y a quelques années de Baboulou, que j'étais en fait quand j'étais au lycée, j'étais le mec bizarre qui rapportait toujours un CD étrange dans les soirées. Et ben un truc rigolo, c'est que c'est Song Collection, Vocal Collection, comment il s'appelait, c'était ce magnifique double CD de Bubblegum Crisis, ça te parle ou pas?
1: Oui, mais je pense qu'on avait tous plus ou moins la même chose, parce que moi, c'était vraiment une compilation que j'avais.
0: Hein. Ouais. Et donc, Bubblegum Crisis, ce qui était génial, c'est que donc, je le faisais écouter des pauvres gens qui n'avaient rien demandé en soirée, et je me suis retrouvé avec des potes de lycée, mais des normies, quoi, j'ai l'air des gens qui n'étaient pas du tout là-dedans, qui allaient s'acheter, donc, qui n'avaient jamais vu un épisode de Bubblegum Crisis, mais qui étaient allés s'acheter le Vocal Collection de Bubblegum Crisis. Je l'avais accompagné à Tonkin, d'ailleurs, ce gentil garçon, qui était un bon pote au lycée, et qui était allé s'acheter à Tonkin son double, je crois que c'était un double CD album de Bubblegum Crisis avec plein de chansons, parce qu'il avait flashé sur les chansons. Je ne sais même pas si aujourd'hui il a vu encore, ce monsieur doit avoir 50 ans comme moi, donc je ne sais même pas si aujourd'hui il a vu un seul épisode, un seul OAV de Bubblegum Crisis, mais en tout cas ça faisait réagir des gens qui n'avaient rien à voir avec l'animation japonaise et qui aimaient beaucoup la musique. Donc voilà, je suis rentré dans Bubblegum Crisis par la musique. Ensuite j'y suis rentré parce que j'étais un grand fan de Blade Runner, et c'est vrai que l'esthétique Bubblegum Crisis, quand tu regardes bien, ça prend énormément à Blade Runner. Dedans il y a la tour. Oui, je sais ce que tu vas dire. Je sais ce que tu vas dire. Laisse-moi finir ça et je sais ce que tu vas dire après. Parce que j'ai parce que je communique par la pensée avec Oli. Donc, il y a la tour en forme de pyramide, tout ça. Puis on est vraiment sur Blade Runner. Hein, les boomers, c'est comme les réplicants de Blade Runner, sauf qu'ils sont ultra massifs et beaucoup plus dangereux qu'un réplicant de Blade Runner. Et aussi, beaucoup plus tard, avec Oli, on a découvert que, et ça, je te laisse dire ce que tu veux dire.
1: En fait, non, j'avais autre chose encore à dire, mais non, mais après, parce que finis ton truc.
0: T'es sûr, d'accord, ok. Donc, en fait, je pensais que c'était ça que tu voulais dire, c'est que bien des années plus tard, on s'est aperçu que justement, on entendait d'émission Konnichiwa Hurricane de Kinuko Omori, qui est le générique de début du premier OAV de Bubblegum Crisis. Et en fait, on s'est aperçu que ce générique de début, pas musicalement, mais visuellement, avait été, on va dire, extrêmement très très très inspiré par la scène d'ouverture de Streets of Fire de Walter Hill, qui démarre pareil sur un concert, et Price fait très Price, donc la personnage de Bubblegum Crisis fait très elle ressemble beaucoup à la chanteuse dans Streets of Fire de Walter Hill.

0: Et justement, tout à l'heure, je parlais de ma face B qui contenait des musiques de, enfin des chansons, pardon, de Megazone 2-3. Eh bien, je te rappelle que dans Megazone 2-3, tu as un joli poster, une jolie affiche,
1: oui,
0: au-dessus du cinéma qui représente Streets of Fire, justement.
1: Et oui, tout est lié.
0: Tout est lié.
1: Tout est lié.
0: Alors, tu me parlais de l'univers néon, etc. C'est sûr que la parenté avec Blade Runner est indéniable. Mmh. Mais moi, parce que l'année dernière, en fait, j'ai enfin couvert mes lacunes. C'est-à-dire que je me suis lu deux romans, donc Neuromancien. Mmh. Et effectivement, Neuromancien est également une énorme inspiration pour toutes ces œuvres-là. Le côté néon, le côté ville japonaise futuriste, voilà. Enfin, la parenté est indéniable.
1: Sur cette playlist augmentée, donc, comme on a fait pour Kimagure Range Road, on va faire des petites pauses dans la présentation de l'œuvre pour faire un petit focus sur des artistes ayant participé à cette œuvre. Des artistes musicaux ayant participé à cette œuvre. My Lady, on va parler de qui là ?
0: On va parler de Kinuko Omori.
1: Alors, Kinuko Omori, donc, née le 27 mai 1967 à Tokyo, elle faisait partie d'un groupe de jeunes chanteuses, un groupe d'idoles qui s'appelait Milk en 79, et dedans il y avait Kazumi Obata et Yoko Oginome. Mais qui est donc Yoko Oginome ?
0: Ah, mais c'est la fameuse... Enfin, elle a fait une chanson qui était dans les OAV de City Hunter.
1: Oui, déjà.
0: Le CD que tu m'offres pour mon anniversaire.
1: Exactement, oui, puisque c'est l'anniversaire de Lily. Exactement. Et aussi, Yoko Oginome, on la connaît aussi pour une chanson qui s'appelle Dancing Hero.

0: Kino Kuomori est devenue chanteuse solo à partir de décembre 86. Hein, elle a signé chez Toemi, hein, Toshiba Emi Futureland. Et donc, le single Konyawa Hariken, hein, ce qu'on a écouté en début d'émission, donc Fast B Remember, et aussi chanson, comme on l'a dit, la chanson de début, une chanson de lancement de Bubblegum Crisis.
1: Elle double et elle chante Pris Sasagiri. C'est une voix grave, rock, atypique parmi les seiyuu. Sur Bubblegum Crisis, donc, elle chante Konyawa Hurricane, Remember, Mad Machine, Victory, Kidzudera Keno Wide, Wasule Naide, Chase the Dream.
0: Vers 1988, elle va signer un contrat chez CBS Sony, et donc on ne la retrouvera plus dans Bubblegum Crisis. Elle sera entre guillemets remplacée par Tsubokura, Shimoto et les Nice Sabers, qui sont en fait un groupe composé des doubleuses dans Bubblegum Crisis. Elle reviendra avec le titre Chase the Dream, mais par l'intermédiaire de son groupe Silk. Elle ne voudra pas reprendre le rôle de Prise dans Bubblegum Crash de son côté pour sa vie. Voilà, dans sa carrière, on va dire, de chanteuse en dehors animation, elle fera un album solo qui s'appelle Sweet Dreams en 1988 et prendra sa retraite de chanteuse en 1994. My Lady, qu'est-ce qu'on va écouter de Kinuko Omori?
1: On va écouter Remember et Victory.

0: Nous revenons sur l'univers de Bubblegum Crisis et on va parler de certains des auteurs en fait qui ont gravité autour de cette saga. My Lady, on commence par qui ?
1: Alors, Toshimizu Suzuki, c'est le créateur original de Bubblegum Crisis, producteur, scénariste, lié à Artmic. L'univers né dans le boom des OAV des années 80, comme, tu vois, Megazone 2-3, tout est lié.
2: Tout est lié.
1: Walling ou Riding Min. C'est une production un peu difficile parce qu'il y avait 13 épisodes de prévus et 8 seulement sont sortis.
0: On y retrouve aussi Kenichi Sonoda. Alors Kenichi Sonoda, quand j'étais justement dans le milieu parisien de l'animation japonaise d'import en France, oui.
1: J'ai eu un artbook de lui à une époque.
0: Ouais. C'était un nom qui revenait assez souvent, donc il était assez, populaire. Hein, oui, il était assez populaire. Donc Kenichi Sonoda, c'est le caractère designer iconique, on va dire. Hein. C'est lui qui a fait le design des Night Sabers. En fait, il a une imagerie très Girls with Guns années 80. On le retrouve dans Gunsmith's Cat et dans Riding Bean, qui était vraiment des OAV qui n'arrêtaient pas de tourner à l'époque de l'animation japonaise d'import. Et on retrouve aussi quelqu'un que j'adore réellement.
1: Tony Takezaki, mangaka, et lui aussi ami du cercle Sonoda. Il s'est occupé donc des mechas dans les balbutiements précoces de Bubblegum Crisis, et ensuite il a fait le manga Adepolis, édité chez Big Club Bandai. Mmh,
0: ouais.
1: Donc Adepolis 25e heure et Adepolis Shuen Toshi. L'OAV en est l'adaptation. Le ton est beaucoup plus sale, plus gore, plus précinct que... C'est vrai qu'il y a un côté un peu magique avec les Night Sabers, ouais. Avec leurs costumes, ça fait un petit côté Sentai sur les bords. Donc Léon McNichols est déjà présent, mais il a l'air plus usé, il y a un côté plus hard-boiled.
0: Oui, en fait... On va dire que si Bubblegum Crisis c'est du Sentai, on va dire que Adepolis c'est du Kamen Rider. Non, tu penses que non, tu penses à quoi toi ?
1: Il y avait un autre type de super-héros japonais tokusatsu, c'était les avec des mechas,
0: les Metal Hero ?
1: Bah oui, plutôt.
2: Oui.
1: Un côté Metal Hero.
0: En fait, ce que je voulais dire, c'est que c'est un côté plus sombre. En fait, Bubblegum Crisis, même si c'est un sous-texte un peu sombre à la Blade Runner, avec Adepolis, on est vraiment dans le crade, dans le gore, on est sur on y reviendra quand on va parler des OAV, mais on est sur des agents de police qui sont mutilés, sur des gens qui se font mutiler. On est sur le comme tu le dis, le hard boy, le roman noir avec un sous-texte de violence, de délinquance, de mutilation, de société en décrépitude.
1: En déliquescence, oui. voire même des thèmes sexuels aussi.
0: Exactement, et autant Bubblegum Crisis, c'est assez, même les armures, elles sont assez colorées, tout ça. On est sur un futur, même s'il y a des choses au son, on est sur un futur positif. Dans Adepolis, on est dans les bas-fonds, on va dire. C'est tout le côté très sombre, c'est le côté très sombre de Bubblegum Crisis, Adepolis. La bande dessinée est excellente. La bande dessinée, on a eu la chance de la voir, parce qu'elle a été édite en français. Je sais pas si on peut encore la retrouver. Si on peut encore retrouver la bande dessinée de Tony Takezaki d'Adepolis, mais c'est un comic, j'ai fait le lapsus, c'est un manga qui va faire très comics parce que il est très sombre, très cru, on va dire, à certains moments.
1: Et je crois bien me souvenir qu'à la fin d'un des laserdiscs de Adepolis,
0: oui.
1: Tu avais des images issues du manga, justement, parce que à l'époque, petite parenthèse technique, c'est que autrefois dans les laserdiscs, il y avait des laserdiscs en CAV et d'autres en CLV. Et ceux en CAV, on avait la possibilité de faire une pause image. Et donc de voir image par image. Donc on avait plein d'images l'une après l'autre qui étaient, oui. Qu'on n'avait pas le temps de voir à l'œil nu. Mais quand tu faisais pause, oui. Et image par image, tu pouvais contempler, oui. Sur ton téléviseur chaque illustration. Mmh.
0: On va refaire une petite pause focus sur un artiste. On va parler de quel artiste ?
1: On va parler de Maiko Hashimoto.
0: Donc Maiko Hashimoto, oui ?
1: Que j'aime beaucoup. beaucoup, mais tu vas expliquer pourquoi.
0: D'accord. Maiko Hashimoto, née Eli Molata, donc elle est née le 27 novembre 68 à Yokkaichi. Elle fait ses débuts en tant qu'idol en 85 sous son vrai nom, puis en 88 elle rejoint Umex et donc son nom change et elle devient Maiko Hashimoto. Elle a sorti un premier single qui s'appelle Taro, puis un autre qui s'appelle Maboroshi no Machi. Pour Bubblegum Crisis, elle devient Reika Vision Chang de l'EAV 7 qui s'appelle Double Vision. Elle a fait donc la voix de Vision et les chansons de l'épisode. Umex avait même prévu que Vision remplace Pris en tant qu'actrice chanteuse après Red Eyes. Par contre, au niveau de sa carrière, qu'est-ce qu'elle a fait d'autre?
1: Elle a fait donc Idol Densetsu Eriko. Alors, elle fait pas le rôle d'Eriko, hein. Elle fait le rôle de sa rivale, entre guillemets, slash cousine, si je me souviens bien. Enfin, bref. Donc, elle a chanté pour Eriko Ancient Heart, le générique, et le générique de Dragon First.
0: Qu'est-ce qu'on va écouter de Maiko Hashimoto?
1: On va écouter Say Yes, et c'était une chanson que j'adorais vraiment sur ma compile.

0: My Lady, qui compose les musiques de Bubblegum Crisis?
1: Alors, c'est le grandiose Koji Makahino, déjà connu pour avoir composé les musiques de Rose de Versailles.
0: Effectivement, donc, compositeur assez célèbre au niveau de l'animation. Donc, comme tu l'as dit, il a composé les musiques de Rose de Versailles en 79, hein, Lady Oscar en français. Il a composé les musiques, enfin, surtout des arrangements pour Maho no Tenshi, Krimi Mami, hein. Krimi, Berlioz Krimi, surtout au niveau des arrangements en 83. Il a fait la musique de Maho no Yosei Pelcha en 84. C'était quand ? Ça s'appelait Vanessa, je crois.
1: Vanessa, l'imaginaire rêve, oui.
0: Voilà. Maho no Idol Pastel Yumi en 86. On l'a eu en France, il me semble.
1: Suzy aux fleurs magiques.
0: Yeah. Voilà. Donc voilà, donc il a aussi fait, donc entre autres, il a fait les musiques de Ohio Spunks, hein, Clarity Poon, What's Michael, le chat orange qui n'est pas Garfield, hein, au Japon, des musiques pour Cream Lemon, hein, voilà.
1: Pour ceux qui savent, qui ont plus de 18 ans.
0: Voilà. si tu sais ce que c'est, bah tu sais ce que c'est. Il a fait aussi les musiques pour Gegege no Kitaro, certains morceaux, et aussi les musiques du film The Happiness of the Katakuris par Takashi Miike. Donc grand musicien. Mais j'aimerais revenir sur un titre en particulier, un titre qui s'appelle Mysterious Night. Mysterious Night, qui est le générique de l'OAV5 de Bubblegum Crisis, Moonlight Rambler est donc interprété par les Night Sabers. Et ça nous avait tous fait bugger. Alors, on l'avait déjà diffusé dans l'épisode de Steep Hop Radio qui était On s'adapte. Et c'est un morceau, c'est un titre qui avait fait bugger pas mal de monde à l'époque, dans le milieu français de l'animation.
1: Si à l'époque tu étais français que tu entendais cette chanson-là, tu disais, mais c'est du Jeunesse.
0: Exactement, parce que on va faire écouter deux extraits.

0: Eh bien, là, ce sont deux extraits de deux chansons de Jeanne Mas. Et là, vous me dites, mais que vient faire Jeanne Mas là-dedans? Donc, c'est un extrait de Johnny Johnny et S'envoler jusqu'au bout, donc sorti de mémoire entre 85 et 86, composé par Moussoumala. Et en fait, Koji Makaino, on va dire, s'est inspiré. Bon, je pense qu'il a dû beaucoup aimer ces deux titres de Jeanne Mas.
1: Alors, moi, je vais quand même te dire un autre truc. Soit c'est du plagiat pur et simple, mais quand même, vu la carrière du monsieur,
0: ben, c'est ça.
1: Ça me paraît bizarre.
0: Voilà, c'est pas Godfréo, quoi, le mec.
1: Voilà. Soit, il y a un autre truc qui est également fort possible, c'est qu'il peut arriver d'entendre des choses, d'oublier qu'on les a entendues et qu'ensuite ça revienne.
0: C'est possible aussi. Alors, je sais que, bon, alors de mémoire, c'est notre ami Yota de Animer nos Mélodies, hein, un grand monsieur du podcast français parlant de musique japonaise animation, qui avait contacté justement Moussoumala, donc le compositeur de Jeanne Mas. De certains titres de Jeanne Mas, pour lui demander s'il était au courant de cette chanson, enfin s'il connaissait cette chanson, et Moussoumala ne connaissait pas, parce que fut un temps, courait le bruit comme quoi, comme Jeanne Mas avait été une artiste AB, qu'il y aurait pu avoir des échanges, on va dire des ventes de droits, de morceaux musicaux. Mais quand on regarde les crédits de Mysterious Night, on s'aperçoit que n'est seulement crédité que Koji Makaino. Pour reprendre ce que tu disais, parfois on peut entendre lui qui inspire fortement, bah, voire même, je sais pas si tu te souviens, mais Yuzo Koshiro pour la bande originale de Street of Rage avait dit qu'il s'était vraiment inspiré de ce qu'il écoutait à l'époque en boîte. Voilà, peut-être que voilà, ces chansons ont beaucoup plus à Koji Makaino et donc voilà, l'ont inspiré pour écrire Mysterious Night. D'ailleurs, My Lady, je te propose de l'écouter tout de suite.

0: On va parler de deux artistes en fait qui ont encadré, deux artistes de talent qui ont encadré les chansons de Bubblegum Crisis. Il y a d'un côté Tomoko Alan, hein, une parolière qui est née en 1958, qui a écrit, donc une parolière qui a écrit pour Tube. Hein, Tube, on en a passé lors de l'épisode d'été il y a 2 ans, et qui a écrit pour Biz. Alors Biz, quand même, c'est un énorme nom de la pop japonaise. Et en fait, elle a écrit donc pour beaucoup d'artistes, et c'est elle qui va écrire les paroles de Konya Rai Hurricane, Remember, Victory, Man Machine, Kids of the Ken Wild, ou par exemple Wasulena Ide. Il y a aussi Tetsuro Oda, donc chanteur, compositeur et producteur né en 58, qui a travaillé lui aussi avec Tubes. Par exemple, il a participé à Season in the Sun, hein, qui est la chanson d'ailleurs qu'on a diffusée. Il a travaillé sur Makena Ide de Zard, hein, qu'on a diffusé le mois dernier. Il a travaillé avec Wands, avec Dean. Il a travaillé avec beaucoup de grands artistes de la pop japonaise. Il a même participé au groupe Y, qui était un groupe où il y avait Kenji Kitajima, qui est un des membres entre 78 et 79, qui est un des membres du futur groupe Fans of Defense, hein, dont on a fait un épisode il y a maintenant quelques années. Donc voilà, Tetsuro Oda est un grand nom de la musique japonaise, bon, on va dire mainstream, qui a travaillé sur Bubblegum Crisis. Il a composé d'ailleurs la chanson Kizu Dara Keno Wild, et d'ailleurs dans le groupe Nagisa All Star, il a même travaillé avec Tomoko Alan. Donc pour finir avec Bubblegum Crisis, donc 8 et 8 OAV, hein, qui entre le 25 février 87 et le 30 janvier 91, hein, des épisodes d'environ 40 minutes chacun, avec à chaque fois des génériques de début marquants qui sont quasiment des vidéoclips, et des génériques de fin aussi marquants, et des insertions. En fait, on est encore une fois, comme on l'avait dit pour City Hunter, on est encore une fois avec Crisis dans des productions OAV, mais qui sont portées par les chansons pop en fait.
1: Oui. Et je t'avoue que, alors moi j'ai mis très longtemps avant de tout voir, tout Bubblegum Crisis, parce que bon, bah voilà, ça c'était comme ça. Et que c'est vrai que finalement, t'as l'impression que la musique, la soundtrack, a plus perduré finalement presque que les animés en eux-mêmes.
0: Oui, mais je suis tout à fait d'accord avec toi. My Lady, on fait une petite pause focus sur un artiste, on parle de qui ?
1: Nous allons parler de Yuiko Tsubokura.
0: Yuiko Tsubokura, donc née le 4 mars 63 à Shirakata, dans la région d'Osaka.
1: Elle aussi, je l'aime bien.
0: Oui, je sais. Donc, carrière solo en 85 avec premier single Cry for the Moon. Elle a été choriste pour Nakajima Miyuki, pour Nakahara Meiko, dont on a parlé dans l'épisode Kimagawa Orange Road. Elle a été choriste par Misato Watanabe, qui a travaillé avec qui ?
1: Tetsuya Komuro.
0: Voilà, on revient, c'était le petit point TM Network. Et voilà, et la soirée même aussi, Coris pour Biz et même Nagisa All Stars, hein, donc d'où sont venus Tetsuro Oda et Tomoko Alan. Sur Bubblegum Crisis, elle n'est pas seiyuu, c'est-à-dire qu'elle n'est pas doubleuse, mais elle va chanter des chansons pour Bubblegum Crisis. Elle va chanter des titres importants, comme Crisis Shikari wo Komete Ashire, Omoide ni Dakarete et Rock Me. Mais nous, qu'est-ce qu'on va écouter ?
1: On va écouter Twilight.

0: Hey, bah alors qu'est-ce qu'on boit ?
1: Cette fois-ci, on a changé parce que comme on cause beaucoup, faut bien.
0: On a soif.
1: Faut bien varier un peu. C'est du Full Moon Rhapsody de chez Mariage Frères. C'est comme si bientôt mon anniversaire. Il y en a qui sont très gentils avec moi et qui m'ont mon cadeau à l'avance.
0: Oui, parce que pendant qu'on enregistre, c'est avant l'anniversaire et quand l'épisode sortira, ça sera après l'anniversaire de Holly. N'hésitez pas à lui poster quelques joyeux anniversaires en commentaire. C'est le mec qui fait
1: un
0: la manche.
1: Un mois plus tard ? Enfin.
0: Bah non. L'épisode sort la semaine prochaine.
1: Ah bah dans une semaine alors. Une semaine plus tard, c'est bien.
0: Voilà ça. On enchaîne directement sur Bubblegum Crush. Donc Bubblegum Crush, donc ce sont trois OAV sortis en 91. C'est une suite directe de Bubblegum Crisis, produite par Artmic Darts JVC. C'est une intrigue. C'est des intrigues autour des IA, de tensions internes chez les Sabers. C'est une série, comme on l'a dit, d'OAV où Kinoko Omori ne reprendra pas le rôle de Pris. Donc il y a trois OAV, donc Illegal Army sorti le 25 mai 91, Geoclimbers sorti la même année et Meltdown sorti le 21 décembre 1991.
1: Alors là pareil, j'en avais vu à l'époque et ça m'a vraiment pas du tout plu. Vraiment, j'avais pas du tout aimé. Mais en les revoyant, parce que comme j'ai regardé les Bubblegum Crisis, j'ai regardé dans la foulée, j'ai regardé les Crash. Et puis finalement, c'était pas si mal que ça, en fait. J'ai bien aimé l'ambiance de cela.
0: À la musique de Bubblegum Crash, on va retrouver Takehito Nakazawa, Michihiko Hota et un certain Toto Gentika, dont on va vous parler plus longuement quand on va vous parler de la série de AV AD Police, parce que on va s'écouter deux titres pour illustrer Bubblegum Crush qui sont
1: Hatenai Tabi, Hajimaru no Toki de Ryoko Tachikawa.
0: Et on va enchaîner juste après sur Larger Than Life par Joey Albert, une artiste qui nous vient des Philippines, et on vous explique pourquoi on a enchaîné ces deux titres juste après.

0: Donc, on vient d'écouter Atenai Tabi Hajimari no Toki de Ryoko Tachikawa et on a suivi par Larger Than Life de Joey Albert. Malady, pourquoi on a fait ça?
1: Parce que, bah écoute, ça s'entend un peu, que c'est un peu la même chose.
0: Voilà. On va vous parler, parce que ça a été même une claque pour nous quand on s'en est aperçu. On va vous parler du lien entre AD Police entre AD Police et la pop des Philippines des années 80-90. Mais bon, on vous en parle juste après. Donc, AD Police Files, le titre original Another Story of Bubblegum Crisis. AD Police, donc ce sont trois OAV dans environ une trentaine de minutes qui sont sortis entre le 25 mai et le 22 novembre 90, donc toujours produits par Heartmic, AIC, Bandai et Umex, sur des scénarios de Noboru Aikawa et des réalisations de Yoshisugu Ikegami et Hayashi Akiyoshi Nishimori, hein, une supervision par Aramaki. Donc en fait, ce qui se passe, c'est que c'est 5 ans avant les Night Sabers et donc Bubblegum Crisis, Léon est policier, il fait partie de la AD Police. La AD Police, c'est une police qui est consacrée aux problèmes avec les boomers, alors pas avec les vieux, mais avec les êtres humains modifiés. C'est un monde cyberpunk où on peut se faire poser des implants cybernétiques, sauf que plus on se fait poser d'implants cybernétiques, plus on est performant, mais plus on perd en humanité. Et au bout d'un moment, il y a une sorte de crise qui se fait où l'humain cybernétisé pète un câble et commence à buter tout le monde autour de lui. Et donc c'est à ce moment-là que la AD Police intervient, et c'est assez gore. C'est beaucoup plus hard-boiled, comme tu l'as dit, que Bubblegum Crisis, mais c'est, voilà, moi j'adore. Il y a trois OAV, donc The Phantom Lady, The Reaper et The Man Who Bites His Tongue. Dedans, on va y retrouver donc on va y retrouver les scènes de Blade Runner, on va y retrouver de l'esprit Mad Max, on va y retrouver du, même à la limite, oui,
1: du neuromancien.
0: Oui, voilà, du Robocop à la limite pour les modifications cybernétiques qui font perdre l'humanité. C'est assez génial, franchement, AD Police. On va dire que c'est un peu comme si la série Bubblegum Crisis avait grandi avec ses spectateurs. Quand ils sont jeunes, les gens regardent Bubblegum Crisis et ces Night Sabers, ces jolies nanas en hard suit qui se foutent sur la gueule avec des mechas au-dessus des immeubles. Et quand on devient adulte, c'est plus sombre, c'est plus roman noir, plus hard boiled, et on regarde AD Police avec ses bas-fonds et ces nanas cybernétisées, érotomanes, qui tuent des jeunes filles, voilà. Mais c'est waouh, c'est juste waouh. Et donc, la claque qu'on s'est prise, c'est que on s'est aperçu que, il y avait des artistes qu'on connaissait, donc Toto Gentika qui s'occupait de l'OST, des chanteuses comme Lou Bonnevie, on s'est aperçu que, en fait, c'était très lié avec toute la pop des Philippines. On va revenir sur Toto Gentika pour commencer. Donc Toto Gentika, c'est José Toto Gentika qui est né en 54, qui malheureusement nous a quitté le 6 août 2024. Tu veux nous en parler ?
1: Alors, il est compositeur, arrangeur, directeur musical d'origine donc philippine. Il fait du piano dès l'âge de 5 ans, du violon à 8 ans. Il est music director du groupe Music and Magic. En 82, il compose la musique de Oro Plata Mata et il a un Orion Award. Alors je ne sais pas, je pense que c'est un award local.
0: Là, il va faire des OST pour les films philippins. Et en 1989, il va ouvrir un studio qui s'appelle le Studio Sonata. Et justement, il va ouvrir ce studio avec Lou Bonnevie, qui va devenir sa femme. Lou Bonnevie, que nous, on connaissait déjà à l'époque pour les chansons de AD Police. Et ils iront même jusqu'à créer un opéra rock en 1900.
1: C'est avant AD Police. Hein. Nous, on l'a connu pour
0: AD Police. Oui, c'est ça.
1: Il faisait ça avant.
0: Ils sont même allés jusqu'à faire un opéra rock en 1997.
1: Ça me rappelle le cadre.
0: Oui, non, mais carrément, oui, oui.
1: Il y a beaucoup d'analogies à faire dans les années 80-90 en Asie, sur la scène musicale.
0: Et d'ailleurs, je te propose d'écouter le générique de début d'AD Police, hein, qui s'appelle tout simplement Theme of the AD Police.

0: Une artiste qui nous a marqué sur AD Police dans les années 90, c'est Lou Bonnevie. Mais qui est Lou Bonnevie ?
1: Alors Lou Bonnevie, c'est vrai qu'elle a une voix rauque qui n'est pas sans nous rappeler celle de la regrettée Bonnie Tyler.
0: Oui.
1: Et je pense aussi que c'est peut-être ça qui nous a accrochés assez rapidement.
0: Donc Maria Lourdes Rosario Perello Bonnevie est née le 6 octobre 1965 à Bicol, aux Philippines. C'est une chanteuse pop-rock aux Philippines, elle a commencé en 1984, d'ailleurs elle est toujours en activité. C'est pas une chanteuse d'animation japonaise, et c'est peut-être aussi ça qui nous avait marqué à l'époque dans l'OST d'AD Police, c'est ce côté justement, on était loin de l'idol japonaise, et ça collait encore plus, on va dire, à l'ambiance d'AD Police. Autant chez les Night Sabers, on est plus sur les chanteuses type idol, chez Bubblegum Crisis, autant chez AD Police, on est sur une jeune femme qui va chanter avec sa voix rauque des chansons en anglais, et ça rendait vachement bien. En fait, elle est.
1: Et puis on comprenait mieux quand même globalement.
0: Ouais, c'est ça. donc en fait, ce qui s'est passé, c'est que Umex et Bandai, on se sont associés avec Toto Gentica et on cherchait tout simplement des chansons qui dans le catalogue du studio Sonata, des chansons qui venaient des Philippines et qui collaient justement à l'univers d'AD Police, ce qui donne une OST un peu particulière. C'est pas de la musique occidentale. Enfin, mais en fait, c'est tous les Philippines, en fait. C'est-à-dire, c'est ce mélange. C'est-à-dire que les Philippines ont ce côté un peu un pied dans l'Occident, un peu un pied en Asie. Ça se ressent aussi dans le cinéma philippin, ce qui fait que on a des chanteuses, des chanteurs, parce qu'on va revenir aussi sur un autre groupe, qui chantent en anglais. Qui vont chanter dans le style de chant qui est assez occidental, mais avec des musiques qui, du coup, nous a pas étonné, parce que ça fait très pop asiatique, en fait. Donc ce mélange de pop asiatique et de chant occidental lui donnait un côté complètement unique. Et comme AD Police de Tony Takezaki, à la base, et dans les OAV, AD Police est une sorte de monde hard-boiled qui, justement, entre le roman noir américain, le film d'anticipation américain et l'animation japonaise, ça collait complètement, et ça rendait quelque chose de complètement unique. Moi, je sais que Lou Bonnevie, mais c'est une des chanteuses que je préférais.
1: Moi, je faisais des compilations de cassettes avec uniquement les chansons de Lou Bonnevie, justement. Enfin, déjà à l'époque.
0: Ouais. On va la retrouver sur les trois OAV avec beaucoup de chansons qui sont toujours vraiment excellentes. Elle est juste fabuleuse. C'était très compliqué de choisir des titres. My Lady, qu'est-ce qu'on va s'écouter de Lou Bonnevie ?
1: Alors je pense que c'est une de ses plus connues, une de ses plus reconnaissables, c'est What a Fool I Am, suivie de Love Me Tonight.

0: On va revenir aussi sur un autre groupe qui a participé à la bande originale de AD Police, mais avec un titre, un seul titre, mais un titre vraiment mémorable. De quel groupe on parle ?
1: On va parler de Identity Crisis.
0: Un groupe New Wave post-punk qui nous vient de Manille. Gros succès en Philippines entre 86 et 90. C'est un groupe qui va chanter une chanson qui s'appelle Imagining October. Donc le problème c'est que sur les CD à l'époque, comme Toto Gentica, il signait la musique d'AD Police, et en fait il n'a pas mis en avant le groupe Identity Crisis à l'époque de la bande originale. C'est pour ça qu'il présentait la chanson Imagining October comme étant Lou Bonvie featuring Identity Crisis, alors que bon, non, c'est la chanteuse Carla Abaya qui chantait Imagining October. Imagining October, à la base, c'est, alors moi à l'époque, quand je l'écoutais, je pensais que c'était la reprise par un groupe anglophone du générique d'AD Police. Voilà, c'est vrai quoi. Je m'imaginais ça, alors qu'en fait non, c'est le contraire. Simplement, le générique d'AD Police a été composé bien entendu par Toto Gentica, mais en fait c'est une musique qu'il avait composée pour le titre Imaginary October, qui était interprété par Identity Crisis en 88 sur l'album qui s'appelle The Tale of Two. Moi, Identity Crisis, donc quand j'ai découvert donc il y a peu que c'était un vrai groupe post-punk philippin, j'ai envie de me faire toute la surtout que enfin les 80 90, j'ai envie de me faire toute la discographie de Identity Crisis. Et en fait, ça nous a ouvert, le problème c'est que c'est un trou de lapin, parce qu'avec Oli, ça nous a ouvert entre Joey Albert et Identity Crisis et Lou Bonvie. En fait, ça a ouvert un trou de lapin vers la pop et la new wave coréenne, vers la pop et la new wave des Philippines fin 80 début 90, et là on va mettre le nez dedans et je sais pas comment on va en sortir.
1: Bah, c'est sûr que les années 80 et 90, ça a quand même été un sacré vivier mondial quoi.
0: Donc qu'est-ce qu'on s'écoute ?
1: On va écouter Imagine October par Identity Crisis.

0: Donc on vient d'écouter Imagine October par Identity Crisis, et c'est là que je me dis que cette chanson me fait toujours autant d'effet. Je me souviendrai de toujours, dans ma jeunesse, alors c'était encore un Walkman à cassette, où je revenais de la fac, la nuit sortant du RER, avec la nuit et la pluie qui tombait, avec la chanson Imagine October sur les oreilles. Mais c'était le cyberpunk dans le 93, quoi, à l'époque, dans les années 90.
1: Non, il y avait des néons.
0: Mais il y avait des néons, c'est l'époque des néons, il y avait des néons, voilà. C'était. Non, franchement, c'est vraiment partie des titres qui m'ont marqué dans ma jeunesse, quoi. Donc, de toute façon, la bande originale d'album Crazy Bone Crush est. Dans un côté plus sombre, plus new wave, plus post-punk, la bande originale d'Adepolis m'a vraiment marqué à l'époque. Mylady, un avis sur l'intégralité du monde Crisis, Crash et Adepolis.
1: Alors, sur la partie musique ou sur la partie OAV, scénario, etc.
0: Lâche-toi.
1: Donc je m'étais revu quoi, c'était il y a un an ou deux, je me suis revu toute l'intégrale. Alors c'est vrai que j'ai mieux apprécié certains aspects comme Crash, que je n'aimais pas du tout, j'ai beaucoup mieux aimé en le revoyant. Bubblegum Crisis, malheureusement je le trouve un petit peu inégal, même si c'est l'ambiance qui prime finalement sur les scénarios qui sont parfois un peu simples. Adepolis, faut pas être déprimé hein, pour regarder ce truc là parce que c'est pas très gay hein, faut pas se mouiller la face, mais ça reste tout de même une œuvre majeure de l'animation japonaise des années 80-90, et pareillement je trouve que au niveau de la soundtrack, alors je vais généraliser même si c'est pas toujours les mêmes compositeurs, mais en tout cas ça reste des soundtracks qui nous ont marqué et qui encore aujourd'hui n'ont pas à rougir des productions actuelles.
0: Mais c'est vrai que de Bubblegum Crisis et Bubblegum Crush, moi personnellement, alors
1: t'as eu un jeu vidéo de Crash, je crois.
0: Oui, certainement, mais.
1: Mais qui n'était pas terrible, je crois.
0: Oui, puis c'était peut-être à l'époque, tu sais, des comics, je sais plus comment ils appelaient ça, des visual comics, je sais plus comment ils appelaient ça, les jeux japonais. Visual novel, c'était plus BD, c'était des. Je sais plus comment on appelait ça, mais à l'époque, tout le monde qui était fan d'animation essayait de trouver ça. C'était des jeux d'aventure textuels avec des images à fixes. Qui venait de l'époque PC 98, voilà, et certains petits sur console, voilà, mais c'était l'animation, c'était souvent beaucoup des jeux d'aventure textuelle avec des images, voilà. Et voilà, comme je dis, je suis un peu ambivalent parce que Bubblegum Crisis, ok, j'aime bien l'univers, mais autant je vais pas me dire tiens, je me retaperais bien du Bubblegum Crisis. Autant, oui, effectivement, parce que moi je sais que j'ai des titres comme Twilight ou Victory qui ont tourné en boucle dans mes oreilles.
1: Je te rappelle qu'il me semble bien qu'il y a eu le truc qui a tellement bien marché au niveau de la soundtrack, qu'ils ont même sorti des VHS à l'époque, ou même TDLD, avec toute l'équipe dessus. Et voire même, t'avais la chanteuse de Konnyawa Hurricane qui faisait des lives.
0: Moi je me souviens de vidéos de live que je passais au Tenshibar à l'époque, où c'était des vidéos de live avec les Night Sabers, donc qui dirait des concerts de Night Sabers. Donc c'était le concert live des chanteuses de Bubblegum Crisis sur scène.
1: Et ça c'était quand même fabuleux de voir ça. C'était vraiment du cross-média, on peut dire ça comme ça.
0: Oui, complètement, oui. Voilà. Donc comme je te dis, de Bubblegum Crisis, je vais surtout garder la musique. Par contre, tu me dis ce soir ou demain, on se refait les Adepolis.
1: Ce soir ou demain, on se refait les Adepolis.
0: D'accord, je veux bien. Voilà, c'est ça, mais j'y vais parce que Adepolis, comme je te dis, la bande originale qui nous vient de la scène dark des Philippines jusqu'au scénario assez sombre, le côté hard boil, et surtout, je vais en parler dans la prochaine section, Adepolis rentre complètement dans un mood et dans un univers que je me suis réapproprié il y a 2-3 ans, sur certaines productions et dans lequel je me sens très bien. Donc,
1: c'est peut-être pour ça que j'avais leur vu d'ailleurs à l'époque. Mmh, ouais, c'est ça qui m'a donné envie de les revoir.
0: Donc voilà, ce sont des choses qui sont encore très regardables aujourd'hui avec une bande son qu'il faut vraiment écouter. My Lady, est-ce que tu sais où on peut voir Bubblegum Crisis et des polices aujourd'hui?
1: Je sais pas, mais écoute, je t'écoute.
0: Eh ben moi non plus, tout simplement parce que malheureusement, alors on avait eu la chance à l'époque, je me souviens, quand la VHS de Bubblegum Crisis est sortie en Angleterre, les Anglais avaient même fait une version CECAM de Bubblegum Crisis, version sous-titrée anglais pour le marché français, parce que c'est le seul moment où on pouvait la voir. Ensuite, on a eu des... c'est sorti en France de mémoire en VHS, je ne sais plus où. Mais le problème, c'est qu'aujourd'hui, il est impossible de voir Bubblegum Crisis, enfin, légalement, Bubblegum Crisis, Bubblegum Crush et les polices en France. Donc il faut taper soit dans l'illégal, soit dans l'import. Si on veut taper dans l'import, bah effectivement, Anime Ego a sorti des Blu-ray pour Crisis Crash à des polices. Voilà, et c'est le seul moyen de les voir avec des sous-titres anglais.
1: Et donc même pas de VF quoi.
0: La VF en ce moment en France on ne peut pas la voir. Voilà, donc c'est. Alors je ne sais pas si au niveau des droits on est. Il y a quelque chose qui bloque quelque part, mais bon, en tout cas, on peut le voir.
1: C'est peut-être oui. Moi qui s'est réveillé en disant « Eh oh, mes cocos !»
0: Non, tu crois ? Non, quand même pas. Donc... My Lady, est-ce qu'on peut proposer, alors on va faire comme dans « Pourquoi cette Buffy, c'est génial ?» Est-ce qu'on peut proposer, si t'as aimé « Bubblegum Crisis Crash » et « Les Polices », tu vas aimer ça ?
1: Absolument.

0: Qu'est-ce qu'on vient d'écouter, Malady ?
1: On vient d'écouter le générique de Snatcher.
0: Et oui, donc, ce qui n'est absolument pas de la bande originale de Bubblegum Crisis, simplement parce que Snatcher, c'est un jeu vidéo de...
1: Kojima.
0: Hideo Kojima, tout à fait. C'est, en fait, c'est le Blade Runner de... c'est le Blade Runner de Hideo Kojima, mais c'est un jeu qui est sorti... Alors, la première version est sortie sur MSX, donc c'est l'Amstrad CPC de chez Sony, donc...
1: Nous, on l'avait fait sur Saturn à l'époque, tu te souviens ?
0: Oui, tout à fait, parce que Snatcher, donc, c'est un jeu d'aventure textuelle, donc basé dans un univers cyberpunk. Le générique de début, donc, le générique de début d'ailleurs va certainement ressembler au générique de début d'Adepolis, ça nous avait marqué aussi, et donc c'est très Snatcher. En fait, Snatcher pour moi c'est un peu une sorte d'AD, c'est le jeu de Hideo Kojima basé sur Blade Runner, hein, pour beaucoup, mais pour moi Snatcher c'est aussi beaucoup l'univers d'Adepolis. C'est un jeu cyberpunk en aventure textuelle. Il est sorti donc sur Mega CD en version anglaise. Et je pense que oui.
1: Il coûte trop cher maintenant, parce que déjà il coûtait très cher quand on voulait le faire. C'est pour ça qu'on l'avait pris en version japonaise, mais je ne sais même pas. Il n'est pas réédité.
0: Alors, franchement, aujourd'hui, je pense que le meilleur moyen, c'est de le faire en émulation. Donc, Boo, c'est pas bien, mais bon, vous achèterez la collection complète d'Hideo Kojima pour vous racheter. Surtout qu'il vient de se faire virer de Sony, donc du coup, ça l'aidera un peu. Donc voilà, donc faites Snatcher en émulation, parce que franchement, c'est... En plus, si vous êtes amateur de cyberpunk, vous allez vraiment aimer. Et en plus, si vous êtes amateur de Kojima, on va retrouver plein de petites choses, plein de petites références que Kojima va réutiliser dans des productions postérieures comme Metal Gear, etc.
1: Et d'ailleurs, dans Snatcher, il y a un personnage qui s'appelle Gibson, or Gibson en rapport avec l'auteur de Neuromancer, justement.
0: Et ben justement, bah écoute, parle-nous de Neuromancer, parce que ça fait partie des choses, si t'as aimé, Adepolis et Bubble, le Bubbleverse, tu apprécieras.
1: Bah, alors, je vais pas raconter l'histoire, hein, c'est mieux de le lire. Et puis d'ailleurs, je crois que tu as une mini-série chez Apple qui est en préparation.
0: Oui.
1: Donc voilà, c'est le moment vraiment de s'y mettre. Mmh. Et moi j'ai plutôt bien aimé, même si je pense que il y a des moments un peu tordus, donc il faudra le relire une deuxième fois pour être vraiment tout à fait sûr. Mmh. Mais globalement, il y a beaucoup d'éléments qui m'ont énormément plu, et surtout le début du livre, c'est vraiment on est dans une ville du Japon, bon pas vraiment, enfin si ils disent où c'est, mais bon c'est pas une ville existante en soi. Et on est entouré de néons, on est entouré de grands immeubles, enfin bref, c'est le pied, quoi.
0: Mmh.
1: Voilà.
0: Oui. Puisqu'on est dans la littérature, alors... Alors, je vous recommande le début de Snow Crash.
1: Ah si, faut voir, enfin, oh, si, en anti quand même, parce que pareil, ça reste un des piliers du genre, hein. C'est surtout ça, en fait.
0: Non, c'est super fun au départ, donc c'est Snow Crash, alors en français, un nom qui fait fuir les gens, Le Samouraï Virtuel, donc sorti en 92 par Neil Stephenson. Donc, alors, c'est très très fun au début, parce qu'au début, on est complètement dans le cyberpunk, voilà, débridé, entre réalité virtuelle et monde futuriste. Le problème est pour
1: sous fond d'enquête policière, hein,
0: exactement, oui.
1: Voilà, Blade Runner.
0: Et très très sympa, mais comme d'ailleurs je fais un petit bisou à Cosmic au passage pour en avoir parlé avec Cosmic. C'est vrai que je trouve qu'à un moment le bouquin se perd et à un moment le bouquin devient bizarre. Et voilà, c'est
1: Bizarre au chelou, comme on dit.
0: Bizarre au chelou, tout à fait. Donc voilà, mais bon, ça fait quand même partie des choses quand on aime l'univers, le Bubbleverse, hein, c'est quand même pas mal. Bon, le film Blade Runner, mais bon, ça on va pas le présenter, film de Ridley Scott.
1: Bah voilà. Hein.
0: Voilà, hein, c'est, quand on aime les licornes.
1: Avec les musiques du regretté Vangelis.
0: Et oui, tout à fait. Puisqu'on parle de musique, mais c'est formidable, un album qui pour moi est complètement dans l'esprit cyberpunk. qui est un album qui s'appelle Left to Our Own Device. Par le groupe Le Cassette. J'ai découvert cet album à l'époque où j'avais mis le nez dans la synthwave et j'étais complètement tombé amoureux du groupe Le Cassette, la voix du chanteur, les envolées lyriques au synthé et cette ambiance. Je pense particulièrement à la chanson Arms of Mine, l'ambiance mais ultra, en fait ultra cyberpunk dans la mesure où quand on écoute l'album Left to Our Own Devices, on est complètement dans une ambiance urbaine, nocturne et pluvieuse qui pouffe complètement. Enfin, My Lady, si on aime le Bubbleverse de Bubblegum Crisis, je conseille à tous ceux qui sont sensibles à cet univers cyberpunk à jouer justement au jeu Cyberpunk 2077, qui pour moi a été une énorme claque parce que j'ai été un joueur de Fallout, j'ai été un joueur d'Oblivion. Je trouve que le jeu Cyberpunk 2077, dans lequel je suis rentré avec un peu de réticence parce que il avait été beaucoup décrié à sa sortie, mais en fait ce jeu est génial et c'est un jeu qui est sombre dans un univers très dark. Y a-t-il réellement de happy end? Ça, je vous laisse juger, mais qui renvoie. Alors, j'avais été joueur du jeu de rôle Cyberpunk dans mes années collège-lycée. Donc le jeu de rôle papier d'origine. Donc j'étais quand même pas trop perdu dans l'univers, mais effectivement c'est une excellente ambiance cyberpunk qui est vraiment géniale. Et puis que ce soit le jeu, que ce soit la série animée, et Dieu sait que je n'aime pas Netflix, mais je l'ai trouvé génial. J'ai pleuré comme d'hab. De toute façon, je pleure beaucoup. Les bouquins. J'ai lu No Coincidence par un auteur polonais dont je serais incapable de citer le nom de mémoire, mais ça s'appelle Cyberpunk 2077, No Coincidence. Et rarement je fonds en larmes à la fin d'un bouquin, mais là c'est bon, j'étais mort.
1: Me raconte pas la fin, je l'ai pas lu encore.
0: Non, il faut que tu lis, oui. Franchement, waouh. Non, franchement, t'as rien que d'en parler, j'ai les frissons, quoi. Donc tout l'univers cyberpunk me parle. C'est tout l'univers de Cyberpunk 2077 me parle et me prend aux tripes. Voilà. D'ailleurs, oui, tu voulais ajouter quelque chose, ma chérie?
1: Je t'ai vu jouer, mais j'ai pas vraiment joué à celui-là, donc j'aurais du mal à donner d'avis.
0: Ok. Maïdi, je peux faire un petit caprice?
1: Allons-y.
0: Donc, toujours rien à voir, mais je trouve que l'univers se ressemble tellement. Une chanson tirée de Cyberpunk 2077, une chanson qui me prend aussi au trip, c'est I Really Want to Stay at Your House par Rosa Walton.

0: Alors Mélodie, un dernier mot sur le Bubbleverse.
1: C'est bon, mangez-en.
0: Ok. On va se quitter donc sur un titre qui est Kizudarake no Wild par Kinuko Mori. Et tu sais pourquoi j'ai proposé ce titre ?
1: Je t'écoute.
0: Parce que ça faisait partie, j'avais deux titres en tout, j'ai deux titres qui tournaient en boucle, qui étaient Kizudarake no Wild et Twilight, qui ont longtemps tourné en boucle dans ma playlist, parce que l'un était mélancolique et l'autre m'exaltait. Et donc, puis ça fait une petite touche de positif et d'exaltation. Ça te va ?
1: Bah, un peu de positivité, ça n'a jamais de mal. Hein. Pas mal.
0: On vous remercie beaucoup d'avoir écouté cet épisode. On espère que vous avez pris autant de plaisir à l'écouter que nous avons eu à le faire. Beaucoup d'émotions pour la préparation de cet épisode. Quand on réécoute

0: Oh, bah vous êtes encore là? Alors, My Lady, et si on faisait un petit cadeau bonus?
1: Un cadeau bonus?
0: Un cadeau bonus, tout à fait. Tout simplement parce qu'en fait, en préparant cet épisode, on a déterré une de nos archives qui s'est perdue dans les fins fonds de la constellation de Galaxy Pop. On avait fait quelques années une émission... un épisode d'un podcast qui s'appelle Imagine ton album, où on présentait, enfin on veut dire, on partait d'un album existant et on écrivait une histoire tout autour. Et en fait, nous nous sommes souvenus qu'on avait fait un épisode autour de l'album justement Left to Our Own Devices par le cassette, et donc on avait imaginé une histoire cyberpunk autour. Tu t'en souviens, Oli?
1: Absolument pas.
0: D'accord, c'est pas grave. Donc, Oli ne se souvient absolument pas de cette histoire que nous avons fait ensemble.
1: En réécoutant, je me souviendrai sûrement.
0: Donc voilà, donc, si vous avez envie d'y jeter une oreille, on vous passe tout de suite. Imagine.
1: Enfin, si, ça me dit quelque chose quand même.
0: Ah, ça y est, ça revient. Oui. Ah, c'est avec toi.

0: Voilà, donc voilà, j'ai perdu le lit. Donc voilà, donc si ça vous dit de rester et d'écouter cette petite virgule cyberpunk qu'on a fait avec Oli il y a quelques années.
1: Comme quoi tout est lié.
0: Tout est lié.
2: Oh putain. 10h30. Et merde. Encore une fois, j'avais loupé pas mal de sonneries avant de me réveiller. Allô? Hi. Bujo-san. Gomen. Hi. Shiteru. Ima ikimasu. Gomen. Et merde. Ouais. J'étais encore à la bourre. Quand j'étais gamin, on nous avait pas menti sur le futur. Là, on est en 2024. On a des voitures volantes, on a des implants cybernétiques, on a des ordinateurs, des laserdiscs. Et aussi, la domination japonaise sur le monde économique. Par contre, on nous avait pas prévenu qu'on aurait les mêmes boulots pourris que nos parents. Mais au moins, éclairés par des néons roses. Bon, pas de temps de niaiser. Faut sauter dans la bagnole.

Putain, on peut partir à cette ville. C'est que c'est vraiment depuis le ciel qu'on s'aperçoit à quel point elle est belle.

0: Je m'en suis pris plein la gueule par mon boucho. Fallait vraiment que je fasse gaffe. J'allais vraiment finir par perdre ce boulot. Oh, génial. Komuro-san, le patron de la boîte, se faisait interviewer par une radio locale. Une petite blonde à lunettes, le matériel en bandoulière et le micro à la main, lui posait des questions, puis passait entre les bureaux pour interroger les employés. Mon boucho me foudroyait du regard depuis son bureau. J'avais pas intérêt à dire des conneries. Eh, pas de bol. Elle s'est approchée de moi pour me demander ce que je pensais de la nouvelle approche du travail mise en place par Komuro-san. Après une inspiration, ça a été plus fort que moi. Je lui ai dit que malgré mes 5 ans d'ancienneté, je savais toujours pas quel était mon travail ici. Elle a eu un petit rire. Mon boucho a relevé la tête. Il n'avait pas entendu ma phrase, mais il fuminait sur sa chaise. À ce moment-là, elle m'a demandé si je n'avais pas une pièce de 500 euros yen. Et on s'est retrouvés devant le distributeur de café.
1: Moi, c'est Oli. Je travaille sur la radio Galaxy Pop.
0: Moi, c'est Chris. Elle m'a dit qu'elle ne diffuserait pas mon intervention, mais que ça passerait le lendemain matin, sur la matinale de Galaxy Pop. L'Electric Paradise, c'était mon endroit préféré dans cette ville. J'étais pas hyper sociable comme garçon. Je passais mon temps à regarder les hologrammes, au rythme de la musique et des whiskies.

mon regard s'est tourné vers la piste de danse. La vieille joueuse parfois. La blondinette à lunettes du matin, Holly, elle était là, bougeant lascivement au rythme de la musique.

0: J'arrivais enfin à détacher mes yeux d'elle pour les replonger dans mon whisky.
1: Hey Chris !
0: J'ai relevé mon nez.
1: Et tu viens souvent ici ?
0: On s'est aperçu qu'on fréquentait la même boîte depuis un moment, sans s'être rencontrés. Elle m'a parlé de son boulot à la radio. Je lui ai parlé de mon chat, de mes plantes et de mes stratégies pour me planquer au boulot pour éviter les heures sup. J'avais du mal à comprendre ce qu'elle trouvait de si drôle et si intéressant dans ce que je lui racontais sur ma vie quotidienne. À un moment, un grand type en costard bleu est venu la chercher. Elle m'a écrit son numéro sur le sous-bock de mon verre de whisky.
1: C'était sympa. On se visiophone pour se retrouver la prochaine fois ?

0: Le lendemain matin, je me suis réveillé dès la première sonnerie. En entrant dans ma voiture, j'ai tout de suite allumé la radio pour écouter Oli.
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Je l'ai rappelé après le boulot. On s'est retrouvé à l'Electric Paradise. Elle m'a raconté qu'elle en avait assez de bosser sur une radio locale, qu'elle visait la nationale. Quand j'ai été assez saoul pour en avoir le courage, je lui ai demandé qui était Costard Bleu. Elle m'a dit que c'était juste un collègue. J'étais bien. Après cette soirée, on s'est vu, on s'est revu, on s'est encore vu. On a fait bar, boîte, resto.

0: Ça faisait plusieurs semaines qu'on se voyait régulièrement. Un soir, alors qu'on jouait sur une borne à la salle d'arcade Le Ben Racer, j'ai enfin osé poser ma main sur la sienne. Elle a relevé la tête et a planté son regard dans le mien.
1: Oh putain, tu fais chier!
0: Et elle est partie.

0: Je lui ai couru après sous une pluie torrentielle. Et je l'ai retrouvé dans une allée.
1: On n'était pas bien comme ça. Tu sais que ça va mal finir.
0: J'ai rien dit. Je me suis avancé vers elle. Elle s'est blottie dans mes bras.
1: Ça finit toujours mal.
0: On est resté une éternité sous la pluie, se serrant dans les bras l'un de l'autre.

J'ai alors vécu les plus belles semaines de ma vie. Elle avait les clés de mon appartement. On partait en week-end ensemble. J'allais la chercher devant la radio le soir. Ça allait bien. Et puis, j'ai vu de plus en plus Costard Bleu qui sortait en même temps qu'elle de la station. Il la faisait rire. Il nous rejoignait de plus en plus souvent à l'Electric Paradise. Chaque fois qu'il provoquait chez elle un éclat de rire, j'enrageais. Ça me foutait vraiment hors de moi.

On a commencé à se disputer à ce sujet. On a commencé à se faire la gueule de façon préventive avant les soirées et à s'engueuler quand on rentrait en voiture. Toujours à propos de costard bleu.

0: Un soir, elle m'a annoncé que Costa Real avait été repéré par une radio nationale et qu'ils voulaient qu'ils aillent 2 semaines en stage. J'ai haussé le ton comme un imbécile. On s'est encore disputé. Et quand j'ai demandé si elle serait dans la même chambre d'hôtel que lui, à ce moment-là, c'est plus de la colère que j'ai eue dans ses yeux, mais de la tristesse. Ça, je m'en voudrais toute ma vie.
1: Je savais que c'était pas une bonne idée, nous deux. On va s'arrêter là, c'est mieux pour nous.
0: Elle a posé les clés de mon appartement sur la table. Et elle est sortie de ma vie.

Ce qui est encore plus dur que l'absence, c'est le silence. J'ai attendu la date de fin de son stage pour la rappeler. J'ai laissé des messages d'excuses sur son visiophone. Elle ne m'a pas répondu, puis elle m'a bloqué. Elle a laissé des consignes à la sécurité de Galaxy Pop afin qu'il ne me laisse plus rentrer. Je suis devenu une épave à ce moment-là. Je fumais et buvais plus qu'avant, je séchais le boulot. C'est quand je me suis surpris à l'attendre devant la radio que je me suis dit que ça allait trop loin, que je valais mieux que ça. Que celui qu'elle avait aimé avant les crises de jalousie n'était pas un stalker minable. Je suis rentré chez moi, décidé à me reprendre en main. J'ai attrapé une cassette DAT que j'ai mise dans le lecteur, cherchant un titre que j'écoutais avant de la rencontrer.

Les semaines sont passées, sont devenues des mois. J'étais pas plus sociable, mais j'aimais toujours la nuit. Je n'allais plus à l'Electric Paradise depuis notre séparation. Je traînais dans un bar rétro, le Cosmic Beast. En sortant un soir, déjà bien alcoolisé, je suis passé devant l'Outer Heaven, un établissement à la mode qui proposait les services d'humains synthétiques pour une soirée coquine. Je ne sais même pas pourquoi je suis rentré. Enfin, si. Mais j'avais pas envie de me l'avouer. Ce genre de conneries pouvait me faire rechuter alors que j'allais mieux. Une de leurs synthétiques n'avait pas de visage, mais pouvait changer son apparence rien qu'avec une photo. J'ai sorti un Polaroid holographique d'Oli de la poche arrière de mon jean. Je n'avais pas réussi à m'en débarrasser. Le synthétique a immédiatement pris ses traits. J'ai fondu en larmes. J'ai pris le synthétique dans mes bras et il m'a serré dans les siens. Ça m'a surpris. Je ne devais pas être le seul à qui ça arrivait. Elle était programmée pour gérer ça. Pendant l'heure que j'ai payée, il n'y a rien eu de sexuel. Je me suis juste retrouvé à pleurer comme un con, à m'excuser, à dire à quel point j'avais été idiot d'être jaloux et possessif. Miracle de la technologie, le synthétique a commencé à me caresser les cheveux, au rythme de mes larmes qui coulaient sur sa peau de latex.

suicidal lover. De retour à mon appartement, je me suis senti bien. Mieux que depuis des semaines. C'était peut-être de ça dont j'avais besoin. Pleurer un bon coup, exprimer des choses, même si la destinataire ne les entendrait jamais. Sur le chemin, j'ai déchiré le polaroid holographique de Holly. Depuis son départ, j'avais gardé l'habitude de ne pas fermer à clé la porte de mon appartement. Au cas où elle reviendrait. J'avais décidé d'y aller doucement, me promettant de refermer la porte à partir du lendemain.

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1: Bienvenue.
2: Il est 22h.
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2: Il est 23h.